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1: Voici maintenant le groupe Réveil avec une chanson qu'ils ont repris du groupe Garoulou. Voici leur version de la danse de la limonade.

Je vous envoie maintenant un double jeu de Scott et Gerald Dulhundy. Vous allez entendre une chanson qu'ils ont repris de Julie Darèche, Un verre sur la table. Et aussi après ça, une chanson qu'ils ont repris de Frank Maillet, Un train qui s'en vient. Les voici, Scott et Gerald Dulhundy.

Le groupe Sirois avait repris une chanson du chanteur de la Louisiane, Bruce Degrepan, Disco fait de dos, hey aïe aïe. Je vous envoie la version à Sirois.

Ça, c'était Réal Leblanc avec une chanson qu'il a repris de Raymond Savoie, La vieille maison. Bon, mais la prochaine chanson, c'est La cabane à fer à cheval. Il n'y a pas seulement moi qui a repris cette chanson-là de Raymond Savoie. Il y a aussi le groupe Bois Joli. Je vous envoie leur version. On y va!

C'était le groupe Bois Joli. Vous avez pu entendre la voix de Martin Béliveau sur cette chanson-là avec la cabane à fer à cheval. Voici maintenant Marc Babin et les boys de Bowtime. Eux avaient repris une chanson Bruce d'Aigrepont. Les voici avec Voyager.

C'était Bouboule avec sa version de Maman, si tu l'aimes, une chanson qui a repris du groupe Bluegrass Diamonds. Bon, mais je vous quitte avec une dernière chanson. Merci beaucoup tout le monde pour être à l'écoute. C'est Daniel Gauguin qui vous dit bye-bye, puis on se retrouve plus tard pour une autre émission d'Acadien par héritage. On finit ça avec Bois Joli, qui avait repris une chanson de Alain Morissette et les Sweet People, Maria Dolores.

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1: Ben, salut tout le monde! Comment ça va? Bienvenue à une autre émission de Acadien par héritage. Ben oui, c'est Daniel Gauguin qui vous accompagne ici pour les prochaines deux heures. Et pour cette émission, j'ai décidé d'aller avec un thème de des covers, des chansons qui ont été reprises. Alors, la chanson que je vais vous faire jouer, mais ce n'est pas la version originale. Alors, j'espère que je vais en faire jouer que vous connaissez bien. Peut-être qu'il y en a d'autres que c'est des chansons que vous aimez beaucoup. Puis on commence avec une de mes chansons. J'avais repris un classique de Raymond Savoie, sa chanson « La cabane à fer à cheval ». Alors, voici ma version de cette chanson-là.

Vous êtes toujours à l'écoute de l'émission Acadien par héritage. Si vous venez juste de vous joindre à nous autres, ben, cette émission, je vous fais jouer juste des covers. Des chansons qui ont été reprises. Comme celle que je viens de jouer, c'était ma version de La Cabana Farajual. Voici maintenant le groupe 1755. Eux aussi ont repris une chanson de quelqu'un d'autre. C'était une chanson popularisée par un artiste du nom de Tex Lecor. Les voici, 1755 avec Le Frigidaire.

Zachary Richard avait sorti une chanson qui avait comme titre « Un autre baiser ». Et le groupe acadien du nom de Acajun ont repris cette chanson-là. Les voici, Acajun, qui nous chante « Un autre baiser », une chanson de Zachary Richard.

Le groupe Béliveau, vous allez sûrement reconnaître la voix de Georges Béliveau avec ses deux frères Jean et Martin. On reprit une chanson de Julie Darèche. Les voici avec Prière d'une mère.

C'était la chanteuse Blondies, une fille qui nous vient de la région de Tracadie, avec sa version de Tourterelle, une chanson originalement faite par Paul Hébert. Voici maintenant Bouboule, lui a repris une chanson de Paul Dwayne, Les beaux jours passés.

Oh, ben j'espère que vous aimez bien cette émission ici. Tout ce que je fais jouer, seulement des reprises, des covers. Ce n'est pas la version originale, c'est des artistes qui ont repris la chanson à leur propre manière. Et voici maintenant Brenda Doiron, qui a repris une chanson de René Martel, « J'ai un amour qui ne veut pas mourir ».

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1: Avant la pause, on avait entendu Hurt Leblanc avec sa reprise d'une chanson de Paul Daresch, « Y'a que toi ». Le voici de nouveau, Hurt Leblanc. Cette fois-ci, c'est une chanson qu'il a repris de Raymond Savoie. Le voici avec le vieux Monzerolles.
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C'était Lino Boudreau avec sa version du classique de 1755, Le monde a bien changé. Marc Babin, lui, a repris une chanson de Rock Voisine. Le voici avec Jean, Johnny Jean.

C'était Maurice Béliveau avec sa version de Ma guitare, mon sourire. Prochain artiste que je vais jouer vous autres, c'est le groupe Ode à l'Acadie. Ode à l'Acadie, c'est un groupe qui avait été formé en 2004, puis c'est ça que c'était. C'était pour un groupe qui rendait hommage à l'histoire et la musique acadienne. Les membres du groupe de Ode à l'Acadie sont Monique Poirier, Isabelle Thériault, Patricia Richard, Kate Gauguin, Louise Vautour, Nicolas Basque et François Aimant. Et les voici avec leur version d'une chanson à Michel Thériault, Easy Rose.

Yeah, ça c'était Ode à l'Acadie avec leur version de Easy Rose. Bon, ben j'espère que vous aimez bien ce thème ici que j'ai pour l'émission, puisque je fais jouer des reprises, des chansons qui ont été refaites à nouveau. Et voici maintenant Paul Hébert qui a pris une chanson à Danny Daresh, puis il a viré dans sa version Bluegrass. Le voici avec Mon amour, mon ami.

C'était Paul Hébert avec sa version de Mon amour, mon ami. Paul Hébert, c'est un gars qui nous vient de Rogersville. Il est né un 26 juillet 1971. Il est surnommé le roi du bluegrass acadien. Puis vous venez juste d'entendre pourquoi. Excellent, excellent chanteur. Ben pourquoi pas en faire jouer un autre de Paul Hébert? Paul Hébert avait repris une chanson à Roger Whittaker. Mon bateau de papier. Je vous envoie ça pour vous autres tout de suite.

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5: Avant la pause, on a pu entendre Réal Leblanc avec sa version d'une chanson à Frank Maillet, La Reine acadienne. L'artiste Brian Mallory, un artiste qui nous vient de la région de Capelay, a repris une chanson de l'artiste Wendell Roach. Le voici qui nous chante « J'aime le country ».

Voici maintenant Jean-Marc Doiron et le groupe Canadian Grass Unit avec leur version d'une chanson à Paul Darèche. Bonne tournisite. Quand revient le printemps?

Ça, c'était ma version de la chanson « Par héritage », une chanson originalement écrite, composée et enregistrée par Frank Maier. Voici maintenant Daniel Légère, lui a repris une chanson de l'artiste de la Nouvelle-Écosse, Ronald Bourgeois. Et voici avec Joe Leblanc.

C'était Danny Boudreau avec sa version d'une chanson à caillouche, Le portrait de mon père dans le salon. L'artiste Flo Durel a repris une de mes chansons. La voici avec Je m'ennuie à mourir.

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4: Ben, je suis bien en forme, j'espère que toi aussi, parce que c'est le moment de lever le son à New Country. C'est ce que je t'ai fait entendre en français. Évidemment, il y a du talent en masse au Québec. Pourquoi pas mettre ça en valeur? Et vous le savez, c'est le temps de l'été, le beau temps et où c'est maussade, peu importe quand tu m'écoutes, parce qu'évidemment, l'émission est en rediffusion. Mais on le sait que c'est le temps des vacances et où de se faire du bien, de sortir entre amis, d'en profiter, vivre la vie, comme on dit. Et pour ma part, vous savez, je suis très fan de pêche. Donc, voilà. Et j'ai le goût de vous partager un moment en musique. Une chanson que j'aime beaucoup et qui commence à l'émission. On écoute Mathéo qui nous vient dans le coin de Gatineau. Fishing Lifestyle. Ben, c'est le mien aussi. C'est mon Fishing Lifestyle qu'on écoute à l'instant à leur espace Franco New Country. Bonne émission!

René Ray avec son dernier single, Le Scalper, qui d'ailleurs fait sa place de plus en plus dans les stations radio un peu partout au Québec. Et elle fait sa place aussi comme artiste dans le folklore québécois, parce qu'on s'entend qu'il y a une touche de country, clairement, mais en même temps, il y a une touche de folk, évidemment. Des fois, ça s'entrecroise et on l'entend bien ici. Là. René Ray, qui dernièrement s'annonçait dans la presse et dans Le Devoir, là, qui a fait l'apparition là, de fraude. De écoute, c'est assez incroyable, toute son histoire. Vous pouvez aller voir sur ses médias sociaux. Là, je suis pas mal sûre qu'on peut retrouver clairement là, l'article qui parle que son ancien label a manqué beaucoup de transparence. Et notamment, ce qui fait qu'en même temps, bien, le Gala Country qui était à l'automne 2025 n'aura pas lieu. Clairement que l'industrie s'est mise de côté, dire on n'appuiera pas le Gala Country, sachant que le directeur, le producteur du Gala Country était le même producteur que René Ray. Et d'ailleurs, on parle de René Ray, mais il y a plein d'autres artistes là-dedans. Là. Quand même, c'est spécial de voir ça encore aujourd'hui, comment des fois on va encore manquer de transparence dans une génération où tellement tout se sait. Je trouve qu'il n'y a rien de gagnant là-dedans, vraiment. Bref, je salue et je lève mon chapeau à tout le gars que ça prend là, pour faire cette initiative-là qui a amené un collectif là, assez clair là, contre ce producteur-là. On reste dans le positif parce que ben, c'est positif, en fait, parce que tu sais, on se le dit, quand quelqu'un va de l'avant, c'est parce que ça peut pas être négatif, c'est pour être capable d'avancer, justement. Donc, c'est comme ça que je veux que vous compreniez le message. Et voilà. Ben, c'est ça. Et on continue en musique à l'émission à l'heure Espace Franco-New Country. On est content de l'entendre et d'en parler, justement. Comme elle a beaucoup de talent, je pense que c'est le fun de pouvoir avoir le micro et défendre les artistes qui ont été touchés en ça. Ben Jonka, qui vient de sortir un Sunny Day, une nouvelle chanson très up-tempo, très summertime, et ça fait du bien. Lui, dans sa Gaspésie, proche des plages, de la mer, ben, c'est ce qu'on sent, là, évidemment, dans cette chanson-là. Et c'est quand même, d'habitude, on le connaît, c'est un violoniste, hein, vous le savez. On le connaît beaucoup, très country, traditionnel, mais là, il a été dans une vague un peu plus new country et on l'écoute à l'instant.

Hey, enlève ton bikini. Le titre de la chanson, c'est bikini, là. Non, j'ai rien dit, là. Je peux inciter personne à enlever les bikinis ici, là. Anthony Godet, qu'on vient d'entendre, c'est son dernier single. Ça lance l'été, clairement. Là, je t'invite à aller voir. Évidemment, tu sais, l'émission est diffusée partout au Québec, en Acadie aussi, en France. Bref, mais je t'invite à aller sur les sites web de chacun des artistes. Les festivals sont lancés. C'est toi qui fais la différence. Va voir les spectacles autour de toi. Qu'est-ce qu'il y a comme festival? Parce que clairement qu'il y a du country dans ta place, c'est sûr, parce que c'est le prime time et ça fait sa différence si t'es présent. Si tu vas lever ta patte pour aller danser country ou sinon, ben tu lèves ton bras pour une petite bière, pourquoi pas. Hey, Vince Lemire qui s'en vient en musique avec son dernier single, voici Tomber de haut, reste avec moi pour leur espace Franco, New Country.

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1: Hey, on est très limite ici, là. C'est très pop, là, je le sais, mais bon, il y a le mot cowboy dans le titre de la chanson, enfin, c'est quasiment ça. Mais il y a quand même aussi un petit twang, un petit twist. Bref, on est à l'émission L'heure espace franco New Country. C'est là pour découvrir tous les styles de New Country, même si c'est des fois borderline. La chanson est bonne, pourquoi pas? L'artiste est bon. Et on entend Justin Nicolas qu'on vient d'entendre avec la chanson Cowboy. Et un autre qui est notamment est nouveau aussi sur les ondes, c'est Po. Là, je ne sais même pas si je le dis comme faux. Po Marshildon, voici la chanson En haut. Reste avec moi pour la musique country. Pourquoi pas? Ici Véronique Labbé pour toi.

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C'est Joe Lazy avec Au Canada qui c'est une chanson qui a pris tout son sens là, clairement sur les radios du Québec qui a une petite connotation new country là-dedans, mais un peu tous les styles, on va se le dire, mais on s'y colle parce que on porte haut et fier le moment qu'on est Canadien, puis que justement les États-Unis là, hein, avec tout ce qui se passe, je veux pas faire la politique ici là, je suis en train de mais je pense que j'ai pas besoin d'embarquer dans l'histoire pour que vous compreniez comment la chanson a été rassembleuse clairement et fait vraiment un hit présentement, justement avec tout ce qui se passe. C'est un peu stressant tout ça quand même, on va se dire. Pour ma part, évidemment, on n'a pas le choix, là, c'est un jour à la fois. Soyons solidaires dans tout ça. Pour ma part, je suis pas allée à Vegas cette année. Ça, c'est mon choix à moi. Vous n'êtes pas obligé de faire le même choix, mais je me suis dit, je vais aller ailleurs. Je vais rester au Québec ou au Canada, mais je vais pas aux États. Bref. Hey, Martin Robert qui s'en vient, que je file le cowboy, reste avec moi encore pour la musique country à l'heure espace et franco-uni-country. Ici Véronique Labbé. Hey.

gagner ma cause. C'est le titre de la chanson Clément Jacques qu'on vient d'entendre. Normalement, tu l'entends avec la chanson Picture en français avec Marie-Mé qui a fait un hit, là, vraiment. On sait que la chanson déjà est un hit, mais de la faire en français, bref, je pense que les gens ont été contents de la réentendre. Et Clément, ben, c'est ça, il y a d'autres belles chansons. Je voulais en faire entendre un autre. Gagner ma cause, c'est ce qu'on vient de faire entendre à l'émission En route vers l'Ouest. Reste avec moi, Véronique Labbé, pour encore plus de musique et country. On continue avec Claude Paquette, Big Star.

Phil Leclerc avec Yann Boisclair Morneau qui vient de terminer l'émission avec Mon Vieux Bazou, leur dernier single. Feat, il y en a plein de feats, hein, c'est le fun. Ça met une belle ambiance de solidarité. Puis en même temps, c'est le fun d'avoir des beaux partages comme ça. Mais c'est toujours pas facile, par contre, à cause de la stratégie. Il faut que tout le monde tombe en même temps dans tout ça. Là. Mais bref, on est contente d'avoir ces beaux moments-là, radio. Je t'invite à venir sur tous les médias sociaux de tous les artistes que tu aimes. Hein. Je t'invite vraiment à le faire. Tu fais la différence. On se retrouve la semaine prochaine. Merci d'avoir été là avec moi, Véronique Labbé, pour l'heure espace Franco New Country. Doug Saint-Louis qui s'en vient bien entouré pour terminer l'émission. Bye-bye!

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1: Bonjour chers auditeurs et chères auditrices, bienvenue en compagnie des Joyeuses Traveleuses. Cette semaine, Monique Sénéchal et moi-même, Cathy Véro, nous allons aborder la continuité, si on veut, de la chronique sur les tours organisés ou tours guidés. La semaine passée, Monique, on pourrait peut-être commencer avec un bref, une espèce de résumé de qu'est-ce qu'on a parlé la semaine passée, si tu veux bien, pour nous remettre en contexte.
2: Oui, ben on a défini un peu ce qu'étaient les tours organisés, qui comprennent le transport, l'hébergement, les activités, certains repas, d'autres des vols, et puis ça s'adresse à tous les voyageurs. C'est pour éviter le stress dans l'organisation. On visite des destinations différentes. Il y en a que c'est pour la première fois, donc on veut en apprendre le plus possible. Et aussi, encore, il y a des personnes qui préfèrent voyager en groupe, que ce soit des petits ou des plus grands groupes. Donc, c'est un peu ça. Puis, on va continuer avec un segment sur les points à considérer.
1: Oui, cette semaine, c'est ça. On va continuer la chronique. Puis je pense qu'avec les deux prochains segments, on va vraiment faire ça va bien conclure avec, la chronique comme telle. Puis je pense qu'avec ça, on aura vraiment fait un bon survol. Puis ça va peut-être aussi faire penser aux voyageurs. Hein, ça serait peut-être le temps d'essayer de quoi d'autre. De sortir des sentiers battus, là, des tout-inclus, puis des petites croisières. Puis c'est une question d'âge aussi. Des fois, tu veux passer à d'autres choses.
2: Oui, aussi. Ouais. Oui, vivre des aventures.
1: C'est ça, je suis d'accord avec toi. Donc, le point, le segment 4, c'est les points à considérer. Donc, moi, j'aimerais qu'on aborderait ça un petit peu comme pour éliminer les mythes. Parce qu'il y a beaucoup de mythes entourant les tours organisés, des tours guidés. Parle-moi de la flexibilité. Tu sais, le mythe qui dit que les tours organisés, c'est tout organisé de A à Z, tu fais visiter des églises, puis des musées, puis t'as pas le temps de rien faire. Parle-moi un petit peu de ce mythe-là.
2: Non, justement, la plupart du temps, dépendant des compagnies, t'as plus ou moins de longueur, de période de temps libre. Et puis, la plupart du temps, en soirée, c'est libre. En fin d'après-midi, les gens sont libérés s'ils le veulent. Ils peuvent profiter de leur propre temps, de voir autre chose qu'une visite guidée. Il y en a qui aiment découvrir aussi par eux-mêmes. Fait il y a de la flexibilité.
1: Oui, puis il y a certaines, pour dire croisières, mais il y a certains tours organisés aussi où tu as des pleines journées entières aussi à ta guise que tu peux aller explorer, visiter les choses que toi tu veux faire, aller t'asseoir dans un café toute la journée si tu veux, voir les choses qui t'attirent toi, puis un petit peu relaxer.
2: Oui.
1: Tu sais, en profiter pour relaxer un petit peu.
2: Absolument, absolument. Il faut savoir choisir quelles sont nos attentes.
1: Et oui, c'est tout à fait. Puis, il y a aussi des nouveaux tours. Certaines compagnies ils ont même sorti ça. C'est quand même assez récent. Des tours indépendants qu'ils appellent. Donc, en fait, qu'est-ce que ça fait? C'est que ça t'amène à certains endroits. Donc, tu as les hôtels et le transport d'inclus. Mais un coup rendu sur place, ils vont te suggérer des choses à voir, mais tu vas à ta guise.
2: Oui.
1: C'est toi qui décides qu'est-ce que tu vas faire de tes journées-là.
2: Oui, absolument.
1: Et ça, j'aime ça.
2: Oui.
1: Je trouve que ça peut aller rattraper beaucoup une jeune, tu sais, les plus jeunes qui veulent faire des tours sans être toujours assis dans un autobus puis aller voir des choses qu'ils ne veulent pas nécessairement voir aussi, là.
2: Oui, absolument.
1: Oui. Okay. Oui. Puis un autre mythe, est-ce que c'est vrai que les tours organisés ou les tours guidés sont plus chers que les autres façons de voyager, par exemple?
2: Pas nécessairement. Pas nécessairement. Ça dépend combien de jours, ça dépend de la destination, ça dépend de l'entreprise qui l'organise aussi. Et puis il y a différents... Il y en a pour tous les moyens. On peut aller de moins dispendieux à quelque chose de personnalisé, très dispendieux.
1: Oui, puis il faut prendre en considération aussi le fait que choisir les hôtels. Hein, si c'est un tour organisé c'est les 5 étoiles et plus, c'est sûr que le prix va être en conséquence. Là.
2: Absolument.
1: Oui, c'est comme une logique en fin de compte. Parle-moi du rythme imposé.
2: La plupart du temps, par exemple, à cause, surtout dans les régions, on visite dans les régions chaudes, les tours plus exigeants vont être le matin, quand il fait un peu moins chaud. Ça fait qu'il y a un petit peu ce rythme-là, il faut être prêt peut-être à se lever tôt le matin.
1: Ben oui, puis ça, c'est correct, hein, parce que tu veux, c'est pas faire la grasse matinée quand tu veux faire des tours organisés, c'est sûr, parce que tu veux en profiter le plus possible, puis revenir chez vous, puis que t'as pas, tu sais, dépenser tes journées à dormir ou à rien faire.
2: Oui.
1: Donc, c'est important, mais je pense aussi qu'il y a une certaine flexibilité que si, je sais pas, une journée, tu files pas vraiment pour aller visiter une certaine église, par exemple, ou un musée, ben, t'es pas obligé de suivre, là. T'sais, tu vas les rattraper au point où ce que eux autres seront rendus à 3 heures, mais...
2: Ça dépend. S'ils sont rendus à 100 km plus loin pour la prochaine destination.
1: Non, ça, c'est sûr. Non, je parle pas d'un transport en autobus, là. Je parle si tu es dans la ville même pour une journée, là.
2: Oui.
1: Je pense qu'il faut quand même être raisonnable. Ils ne forceraient pas, quand même pas le monde. Tu sais, une journée que tu ne files pas bien, là, vraiment.
2: Non.
1: Donc, ça, c'est... Ça, je voulais vraiment aborder ça, les mythes, parce que c'est important qu'on en parle, parce que ça a beaucoup évolué, les tours guidés, les tours organisés. Donc, c'est important qu'on aborde ce sujet-là, Monique, puis je suis fière qu'on le fait. Le dernier segment, puis ça, je pense qu'on va prendre le temps de bien le faire, parce que là, ça, on rentre beaucoup plus dans les détails. On va aller avec les tendances actuelles. Donc, les types de tours organisés. Donc, on va commencer avec le premier qui me vient à l'idée, un tour organisé culturel.
2: Oui, culturel, ça implique les visites de sites historiques, comme à Rome, Athènes, la ville de Québec, les musées, les monuments, les sites de l'UNESCO. Puis, il y en a qui sont spécialisés aussi, ça dépendant de qu'est-ce qu'on choisit, qui vont... faire un focus, disons, sur vraiment les plus historiques comme l'ancienne Athènes.
1: Les ruines et tout ça. Là.
2: Oui. Mm-hmm.
1: Oui. Oui, c'est bien. Puis ça, c'est vraiment recherché aussi énormément. Un autre point, un autre type de tour organisé, c'est les tours d'aventure. Celle-là m'intrigue un petit peu. Parle-moi des tours d'aventure.
2: Hein. Bien, on a parlé un petit peu tantôt des safaris en Afrique, où ce que tu voyages vraiment dans les... à travers la jungle.
1: Oui, puis en passant, on a une collègue qui organise un tour en Afrique du Sud.
2: Ah oui,
1: oui, safari. Je pense que ça tombe bien dans le sujet. Oui, ça a l'air vraiment intéressant.
2: Il y a aussi le Machu Picchu qui est très populaire. Maintenant, il y a plusieurs compagnies qui se dirigent vers là, qui vont organiser. Puis ça, c'est plus exigeant. Ce genre de tours sont un petit peu plus exigeants physiquement aussi. Les explorations en Islande.
1: Oh, le fameux Islande, oui.
2: Oui, de toute beauté. Puis aussi, il y en a que c'est plus sportif. Les randonnées, kayak, les activités kayak, ski, expéditions en nature. Il y en a qui font du vélo aussi.
1: Oui, je partais justement pour dire ça. Il y en a qui spécialisent dans les tours de vélo, puis je trouve ça formidable parce que le vélo a pris beaucoup d'ampleur les dernières années. C'est vraiment bon.
2: Oui. Ensuite, on a déjà parlé des tours gastronomiques.
1: Oui, la gastronomie, oui, ça, c'est un type de tour organisé qui devient de plus en plus populaire, dépendant des régions aussi.
2: Oui.
1: Comme je sais que toi, tu en as un d'organisé en Sicile, on en a mentionné un petit peu dans la première partie de notre chronique.
2: Puis c'est pour un petit groupe entre 12 et 18 personnes.
1: Oh, bien, c'est formidable, ça.
2: Oui.
1: Fait que là, t'as le temps vraiment de développer une amitié avec les gens qui sont là, si tu les connais pas. Ça oui. pourrait être un groupe d'amis que tu connais déjà aussi. Puis là, tu visites plein... C'est tout relié à la nourriture
2: oui,
1: ou au vin. Hein?
2: La Sicile, on l'explore moins que la Toscane. Donc, la région de la Toscane, on connaît beaucoup, mais la Sicile, moins.
1: Oui.
2: Donc, c'est un autre point de vue.
1: Oui, non, c'est vraiment bien. Puis là, on parle des tours aussi, que des fois, c'est des petites croisières organisées, mais j'aimerais pas qu'on en parlerait trop longtemps parce que les croisières, c'est un sujet en soi.
2: En soi, oui.
1: Fait que, mais juste mentionner, par exemple, que pendant, comme à l'intérieur, c'est inclus des fois dans un tour.
2: T'as quelques jours de croisière.
1: Oui, c'est ça, dépendant de la région où est-ce que t'es, ou est-ce que, je sais pas, par exemple, t'es au Portugal à Porto, peut-être que le tour va t'offrir une petite randonnée sur l'eau, sur la rivière Douro, par exemple.
2: Oui, mais c'est certain que si on fait les îles grecques, on n'a pas le choix de passer
1: très bon
2: sur
1: point.
2: L'eau.
1: Oui, très bon point. Fait que ça, c'est un très bel exemple. Oui. Exactement. Un autre type, les tours familiaux. Puis ça m'intéresse parce que je pense que ça, on pourrait aller rechercher beaucoup de gens avec ça. C'est quoi des tours familiaux? Qu'est-ce que tu peux faire durant un tour familial?
2: Bien, il y a des activités éducatives qui sont en même temps amusantes. Ça peut être au niveau de la science, au niveau des découvertes. Tu as aussi des fois plus de flexibilité à cause que, dépendant de l'âge des enfants, tu as des horaires plus flexibles. Et tu as de l'hébergement aussi qui est plus adapté avec des enfants. Puis, c'est comme une école de la vie où ce que les enfants vont retenir beaucoup plus de cette expérience-là que d'être dans une salle de classe ou dans un manuel ou même sur Internet.
1: Oui, tout
2: parce
1: à fait.
2: Parce qu'ils ont les mains à la pâte, qu'on appelle.
1: Oui, tout à fait. My God, oui, c'est bien. Puis, pour terminer cette semaine, parce qu'on a déjà atteint nos minutes, je te dis, le temps passe rapidement en bonne compagnie, Monique.
2: Oui.
1: J'aimerais qu'on termine avec le type de tour bien-être, axé sur la détente et tout ça. As-tu des exemples à nous donner, par exemple, de tours?
2: Moi, j'en ai pas fait, là, mais t'as des tours où ce qu'ils vont vraiment ancrer sur le yoga, la méditation, les traitements de spa en nature, vraiment la méthode de relaxation, même l'alimentation est prise en considération, des choses vraiment, des trucs pour relaxer.
1: Donc, c'est vraiment aller chercher un marché vraiment particulier pour certains, pour plusieurs besoins, en fin de compte.
2: Oui.
1: Bien, vraiment, notre chronique est terminée pour cette semaine. Monique, merci tellement pour le sujet des tours guidés et organisés parce qu'on a brisé des mythes, on a été un petit peu plus en détail. Je pense que ça donne un petit peu l'eau à la bouche, là. Ça va peut-être...

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7: Bonjour et bienvenue dans cette nouvelle édition de Peut contenir des infos. Et Simon, ça sent quoi?
8: Ça sent pas le printemps, ça sent la citrouille et ça sent les pommes.
7: Oui, oh. Et ça sent aussi l'automne.
8: Oui, ça sent l'automne.
7: Oh, ça, écoute,
8: ça sent bon l'automne.
7: Oui, puis là, je suis un peu énervée parce que je suis allée aux pommes dans les derniers jours. Puis il n'y a rien comme une bonne pomme qui a été cueillie d'un bon pommier qui a été planté il y a plus de 30 ans dans ta région.
8: Ça fait des bonnes chansons aussi, les pommes, hein, tu sais ça?
7: Oui.
8: Pom, pom, pom, pom. Ou encore, pop, pop, pop, pom.
7: Je pensais que t'allais chanter, pom, pom,
8: Non, je suis.
7: C'est vrai que c'est des bonnes chansons, ça fait des bonnes pommes.
8: On peut faire bien payer une chanson avec pop-pom.
7: Tu sais aussi qu'une pomme garde un médecin loin, hein? Une pomme par jour et garde ton médecin éloigné pour toujours.
8: Oui, absolument.
7: Si tu sais bien viser, c'est ce que disait Winston Churchill.
8: Ah, OK, c'est ça.
7: On salue Winston. J'ai toujours adoré cet homme et ses citations farfelues. Ouais. Tout ça pour te saluer et te dire bonjour, parce que je suis vraiment heureuse qu'on puisse se retrouver dans cette nouvelle édition.
8: Oui.
7: Dans l'émission, je vais te parler, puis je suis assez fière de mes titres de chronique. On dirait que c'est venu naturellement, tu sais, comme une éclair de génie.
8: Oui.
7: Descendu du ciel.
8: Okay.
7: Qui m'a frappé comme ça pour mes titres de chronique. Donc, je vais te parler de produits fabriqués au Canada, mais pas vraiment.
8: Ah, OK.
7: Donc, on va trouver les nuances.
8: C'est des surprises.
7: Fabriqués, emballés, produits d'eux. Donc, toutes les nuances avec ces produits-là, on va un peu faire la différence parce qu'on essaie d'acheter canadien, mais là, nos emballages nous mentent en pleine face.
8: Oui, puis en plus, là, on est comme dans une espèce de, on va dire, guerre commerciale avec notre voisin. Ça fait qu'il y a peut-être des compagnies qui essayent de se donner du capital de sympathie.
7: Oui. Exactement.
8: En disant Canada, puis c'est pas vraiment Canada, c'est ça?
7: Oui, exactement. Puis tu sais, c'est pas parce que ton siège social, exemple, est au Canada que tout le reste, comme ta production, est peut-être pas au Canada.
8: J'ai
7: pas...
8: créé ça au Canada, mais c'est assemblé partout en Asie.
7: Exactement, ou partout au Texas.
8: OK,
7: pour donner un exemple.
8: Okay.
7: Donc, je vais te parler de ça. Okay. Également, du manque de logement, parce qu'on en parle depuis plusieurs années, là, c'est pas nouveau. Puis on va essayer de décortiquer comment ça se fait qu'il en manque encore, parce que la SCHL, la Société canadienne de logement et d'habitation, là, a sorti un nouveau rapport qui dit qu'on n'est pas proche de s'en sortir si ça continue à ce rythme-là, la construction. Et finalement, la grosse nouvelle, Simon, de la semaine dernière, Dieu lui-même a créé l'iPhone Duo.
8: iPhone Duo, c'est-tu la patente qui plie, ça, là?
7: Oui!
8: Et téléphone,
7: c'est l'iPhone Duo qui plie. Okay. Ben, on s'entend, Apple est un peu en retard par rapport
8: un peu?
7: Aux autres.
8: Ah,
7: oui. Mais eux, ils font comme d'habitude, ils regardent, prennent des notes. Puis après ça, disent comment ils pensent que ça devrait être fait.
8: C'est très inventif, pareil, de faire un téléphone à clapet, comme on avait dans les années 90, mais de mettre un écran sur les deux clapets, genre, c'est ça?
7: Oui, exact. Puis ça devient comme une genre de tablette. Fait qu'on va en parler. Mais écoute, si tu veux ça, je te dirais, commence tout de suite à épargner ou annonce à un fils qui n'aura pas plus d'études puis que ça finit là puis que tu te mets dehors de la maison.
8: OK.
7: Ça va, parce que c'est pas donné.
8: Avais-tu senti mon cynisme un peu, mon ironie, mon sarcasme, non? T'as pas senti?
7: Ben oui, absolument. Mais non, mais je pense, écoute, Simon, je sais que tu vas être le premier en avant de Apple Store.
8: Quand j'ai déjà mon sac de couchage.
7: Ben oui, puis j'ai fait ton X, c'est écrit Simon Fourguès sur le carré. Tout ça pour ça. Et toi, tu vas nous parler de quoi aujourd'hui?
8: Je vais parler des batteries à électrolyte solide.
7: OK.
8: Tu sais, les solid state batteries, là, qu'on entend parler. Bon, c'est quoi ça? C'est quoi la différence d'une batterie à électrolyte solide versus une batterie comme on avait jusqu'à là?
7: J'ai hâte de savoir, parce que j'en ai aucune idée. Ouais.
8: J'ai redécouvert aussi le plaisir du Scrabble.
7: OK.
8: Le jeu qui peut te scraper une famille dans le temps de le dire.
7: Oui, c'est ça. Je pense, t'as-tu manqué d'électricité récemment? Coudon, qu'est-ce qui t'a fait redécouvrir le Scrabble?
8: C'est mon téléphone cellulaire. J'ai fouillé dans mes vieilles applications que j'avais désinstallées, puis j'ai réinstallé ça, puis je me suis dit, tiens, Scrabble. Puis je suis pas pire.
7: OK.
8: Ah, je suis pas pire.
7: T'es pas pire, c'est ça, j'allais te demander. C'est-tu bon ou pas bon?
8: Ouais, non, c'est bon.
7: OK.
8: C'est quand même
7: oui, je doute pas de toi, mais quand même, au moins, t'es des fois avec les ordinateurs.
8: Ben oui, puis je joue contre l'ordinateur, l'intelligence artificielle en plus. Je peux me choquer tant que je veux, puis je brise serait pas mon couple.
7: Non, et puis ça fait pas de peine à personne.
8: Exactement, c'est ça l'avantage. Et puis, je vais avoir un quiz sur la mythologie égyptienne.
7: Oh, ya.
8: Ouais, il y a des vrais ou faux, puis il y a des choix de réponse, puis tu sais, c'est ça.
7: Je vais me préparer un petit bouton, je pense, parce que je sais pas.
8: Mais non, mais non, il y a rien de vraiment tricky là-dedans, là.
7: Oui, mais je...
8: Oui, il y a des affaires un peu spéciales, mais il y a bien des affaires... Parce que, tu sais, rapidement,
7: ben oui, vas-y.
8: La mythologie égyptienne, on en entend beaucoup parler, curieusement, depuis quelque temps. Tu sais, on en voit dans les jeux vidéo, on voit
7: oui,
8: ça dans
7: c'est
8: les
7: vrai.
8: Films.
7: T'as raison.
8: Le roi scorpion, je sais pas trop. Là,
7: oui, avec la momie. Puis
8: ben
7: c'est
8: oui, ça se passe oui. En Égypte, puis tout ça. Ça fait que l'Égypte, je sais pas pourquoi la mythologie égyptienne, ça vient, ça pique notre curiosité un petit peu. Hein.
7: Mais il y a quelque chose de glorieux aussi, on ouais. dirait, dans ça, ou de ben, comme tu dis, de mythique.
8: En tout cas. Alors, il y aura ça à la fin.
7: Oui, parfait. Ben, j'ai bien hâte de voir. Là, tu vas nous aider avec nos forfaits Internet?
8: Ben oui, c'est CRTC. Le CRTC, c'est le Conseil de la radiodiffusion et des télécommunications canadiennes, qu'on appelle plus vulgairement le CRTC. Ça, c'est un tribunal quasi-judiciaire, tribunal administratif. Qu'est-ce que ça veut dire, ça, un tribunal quasi-judiciaire, un tribunal administratif quasi-judiciaire? C'est-à-dire que quand, tu sais, eux autres, ils ne s'intéressent pas à les affaires criminelles, les choses comme ça, mais ils ont quand même un pouvoir coercitif, un pouvoir... décisionnel, quand ils imposent une décision, ils disent à l'industrie, tu fais ça de même, tu fais ça de même.
7: Ils mettent un seal, donc c'est approuvé, c'est les normes du CRTC.
8: C'est ça, exactement. Et là, ce qu'ils viennent de décider, c'est que dorénavant, et quand je dis dorénavant, c'est à compter du 10 mars prochain, ça va être pas mal plus facile pour magasiner vos forfaits d'Internet.
7: Ça, c'est une bonne nouvelle, parce qu'honnêtement, ça, c'est un exercice qui prend du temps, de la patience, puis des fois, la nuance, quand on n'est pas expert là-dedans, ben, ça devient compliqué.
8: Alors, concrètement, ce que ça veut dire, c'est qu'à partir du 10 mars prochain, les fournisseurs d'accès Internet ne pourront plus se contenter de simplement vous indiquer la vitesse théorique de leur forfait Internet. Jusque-là, vous alliez sur Internet, vous magasiniez votre forfait, c'était écrit 1 gig à seconde, tu sais, les fameux, oui. Mettons, à fibre optique, on va dire, 1 gig à seconde. Là, tu sais, ah, c'est merveilleux! Là, tu arrives le soir pour naviguer, tu fais comme... Ça se fait, donc ça navigue pas plus vite que ça. Mais là, à partir du 10 mars prochain, ils vont devoir indiquer les débits de connexion réels dans le pic de la consommation, le soir, dans ta place,
7: oui.
8: entre 19 et 23 heures, à ton heure locale. C'est quoi que tu peux t'attendre de mon forfait Internet quand tu achètes mon forfait Internet?
7: C'est un bon point que tu viens de dire là, parce que j'avais jamais pensé à ça, tu sais, dans le sens où il y a un fil Internet qui passe pour un certain quartier, qui a une certaine capacité, autrement dit, puis là, un moment donné, ben, on branche. Puis ça perd de la vitesse.
8: Ben c'est un petit peu ça. Pourquoi tu penses que ça marche pas le soir alors que si tu te connectes à 2h ou 3h du matin, ça marche, c'est full pin?
7: Ben parce que t'es toute seule à 2h du matin.
8: Ben parce qu'il y a personne qui navigue dans le quartier à 2-3 oui. heures du matin.
7: À part les mamans qui alertent puis qui se réveillent la
8: ouais,
7: nuit.
8: Ouais, ou à part un geek peut-être qui était en train de faire, je sais pas, des affaires tout seul dans le sous-sol de ses parents. mais le soir, entre 7h et 23h, ben ça se peut que ton geek, finalement, ça soit juste... 25 mégas à seconde, parce que tout le monde est sur Internet en même temps. Alors, c'est ça maintenant que vous allez magasiner quand vous allez choisir votre forfait Internet. On va vous indiquer, il va y avoir même comme une espèce de petite étiquette, une petite norme du CRTC. Ça va dire, voici la vraie vitesse ou à peu près auquel vous pouvez vous attendre si vous prenez notre forfait 1 gig à 2 heures du matin.
7: Oui, c'est ça.
8: Mais en réalité, à 19 heures ou en 19 et 23 heures. C'est ça la
7: menace. Okay.
8: Le CRTC a dit en 19 et 23 heures, il faut que vous nous donniez une mesure, puis c'est ça que vous allez brander, c'est ça que vous allez vendre.
7: Comment ça a été reçu du côté des compagnies? On le sait-tu? Ils doivent pas être bien, bien contents?
8: Ben, ils sont pas trop contents. Ben, non. Ben, on voit si on est capable de faire ça. Ben, franchement, oui. vous êtes capable de le faire. Okay?
7: N'importe qui peut faire un diagnostic sur son ordinateur.
8: Exactement. Eux autres, ils ont prétendu que ça allait être mission impossible et tout ça. Non, non, wait a minute, là. Vous êtes capable de savoir à quelle vie, comment vous avez de clients dans un quartier ou dans une ville. Ben, vous êtes oui. capable. Ben, voyons. Ça fait que dorénavant, et ça va être évidemment revu de façon ponctuelle pour être capable d'avoir un bon suivi. Fait que maintenant, à partir du 10 mars prochain, quand vous allez dealer votre prochain forfait Internet, vous allez savoir comment le soir, quand tout le monde est à la maison chez eux, à quoi vous pouvez vous attendre comme vitesse réelle.
7: Puis ça, c'est une autre information importante aussi pour ceux et celles qui ont encore du télétravail à la maison
8: oui.
7: ou qui sont des travailleurs autonomes puis qui ont besoin de l'Internet. Et quand tu travailles, tu as des rencontres sur Internet, des rencontres sur Visio, ben, tu as besoin d'une certaine vitesse, tu payes pour un prix. Puis finalement, t'as pas ça pantoute.
8: C'est ça.
7: Fait que c'est un peu plus frustrant. Penses-tu que ça va jouer sur les prix?
8: Je sais pas.
7: Non?
8: Je sais pas.
7: OK. Peut-être, ben, peut-être que les gens vont magasiner différemment, dans le fond. T'sais, ça ben, serait à quoi d'avoir le top qualité à 2 heures du matin? Moi, je fais dodo à 2 heures du matin. Normalement. Ouais.
8: Peut-être qu'on va avoir des forfaits qui vont être modulés selon les heures de consommation. On va savoir aussi.
7: Ah!
8: Tu comprends?
7: Oui, oui. Ben, des choses qui vont un peu comme la consommation intelligente. Autrement dit, bon, ben,
8: rien qui est impossible en ce moment aujourd'hui. Hein?
7: Non. Surtout pas savoir combien tu fais d'Internet par jour avec tes clients. Moi, je voulais te parler rapidement aussi de ce fameux fabriqué au Canada parce que récemment, il y a un article qui est sorti dans la presse, et ça venait d'un produit qui était chez Costco. C'était écrit « fabriqué au Canada ». Finalement, ça virait de bord, tout petit. C'était un produit des États-Unis.
8: Ah oui?
7: Oui.
8: Wow.
7: Donc, évidemment, ça a créé scandale. Puis là, dans une époque où, justement, on est en train de vouloir consommer canadien, de soutenir dans cette guerre tarifaire qu'on a avec les États-Unis, oui, c'est honnêtement, c'est troublant. Puis c'est pour ça aussi...
8: fausse représentation. C'est
7: du mensonge.
8: Ben oui, c'est mentir aux consommateurs.
7: Exactement, c'est de la fausse publicité, puis ça, c'est grave. Donc, est-ce qu'on sait vraiment qu'est-ce qu'on achète? Il y a une différence, en fait, entre une entreprise canadienne, une marque canadienne, un produit emballé au Canada et un produit fabriqué au Canada. Déjà là, on a quatre nuances, puis on n'a même pas acheté notre produit dans notre panier.
8: Wow!
7: Ça fait que, tu sais, déjà, faire l'épicerie, la vie coûte déjà un peu plus cher. Le prix est déjà un facteur très important aussi dans le choix de ce qu'on choisit. Donc, une entreprise canadienne peut avoir son siège social au Canada, acheter des ingrédients aux États-Unis, faire fabriquer son produit aux États-Unis, puis les importer au Canada et le vendre sous une marque canadienne. Donc, okay, exemple, ouais. Une marque qui s'appelait Woolly Woolly, on va appeler ça comme ça, Woolly Woolly, a son siège social au Canada. C'est une marque canadienne, mais tous les produits sont fabriqués aux États-Unis.
8: Bye.
7: Ça pose des questions, puis encore une fois, c'est sur l'affichage. Il va falloir peut-être qu'on propose ou qu'on demande aux commerçants puis aux fabricants d'étaler comment et où sont fabriquées les choses. Puis tu sais, là, on se dit, bien, ça peut être simple, mettons, pour des fraises congelées, là, des fraises, c'est des fraises. Mais si on prend des barres tendres, par exemple, bien là, on a de l'avoine, on a des grains, on a peut-être des pépites de chocolat, des canneberges et tout ça. Donc, comment on fait pour savoir d'où ça vient? Est-ce qu'on demande une espèce de barème? Bien, tant de produits... C'est ça, là, qui devient compliqué, puis c'est qu'il n'y a aucune règle pour l'affichage. Ces compagnies-là font ce qu'elles veulent.
8: Oui. Bien, il y a une différence quand même entre acheter d'une compagnie canadienne que 3 personnes dans un siège social, par exemple, à Toronto ou à Montréal.
7: Oui.
8: 3 personnes, tu sais, mettons 30, là.
7: Oui.
8: Puis la compagnie qui fait fabriquer aux États-Unis dans une usine où il y a 600 personnes. Là, tu ne te trouves plus à acheter un produit qui fait vivre 600 personnes canadiennes qui ont fabriqué le produit. Tu te trouves finalement à faire vivre les 30 personnes, quelles, qui sont dans le siège social, puis la Zabandit. Le reste de ton argent sert à faire fonctionner une usine qui est dans un pays voisin, tu sais.
7: Bien, c'est ça. Souvent, il est là aussi notre dilemme. On va avoir dans certaines municipalités, dans certaines villes canadiennes, on a des usines de fabrication de certains produits, mais ce sont des produits américains.
8: Ouais.
7: Est-ce qu'on s'empêche d'acheter ça parce que c'est un produit américain? Ou encore là, bien, dans ma communauté, moi, il y a une usine qui fait travailler, 40, 50, 60 personnes. Donc, c'est une soixantaine de familles qui bénéficient. Fait qu'il y a toujours ça un peu qui joue là-dedans. Donc, le truc, puis écoute, je m'excuse, j'ai pas de réponse universelle encore aujourd'hui, là, mais c'est vraiment de regarder fabriqué au Canada, donc sur le sol canadien. Puis là, après, il y a une partie des ingrédients aussi qui peuvent être faits au Canada. Donc, ça peut devenir un truc. Mais encore là, on pourrait aussi demander à nos gouvernements de on peut-tu avoir plus de précision et de réglementation?
8: Ah, ben, je pense en même temps que pour le consommateur, il faut y aller avec sa jugeote aussi.
7: Oui.
8: Je suis bien conscient que du jus d'orange fabriqué au Canada, il n'est probablement pas fait avec des oranges canadiennes. Des oranges au Canada, c'est comme... C'est ça.
7: C'est rare.
8: Il va venir d'ailleurs, comme des États-Unis, on va dire. Mais à un moment donné, il faut tracer la ligne entre ce qu'on est prêt à consommer, y aller avec ses valeurs, puis de faire, usage de son cerveau à quelque part. T'sais.
7: Oui, c'est ça.
8: Il faut savoir qu'il y a des affaires que... c'est ça.
7: Mais c'est parce que des fois, on veut faire usage de notre cerveau puis de notre gros bon sens, mais ce qui est affiché puis ce qui est écrit est trompeur.
8: Oui, non plus. Entièrement d'accord.
7: Fait que, t'sais, si on est capable de réglementer puis de demander une espèce de barème qui va être à peu près la même chose pour tout le monde.
8: Oui, ça serait une bonne chose.
7: Après, on suit notre gros bon sens. Merci, Simon, pour ces détails. Au retour, je vais te parler, je sais que t'en peux plus.
8: Ah oui.
7: De l'iPhone Duo.
8: Je me touche.
7: Ah oui, écoute, on capote puis je vais essayer de faire une liste.
8: La liste parce qu'on défile.
7: Ouais, ben
8: on dit non, il n'est pas attrayant. iPhone.
7: Puis je vais aussi faire une liste de choses qu'on peut acheter pour le même prix.
8: OK.
7: Ça va te donner un petit peu la perspective. Et toi, tu nous parles de quoi?
8: Moi, je vais parler des batteries à électrolyte solide.
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4: Je pense qu'après le quiz, c'était le moment qui était attendu dans cette émission. Le fameux iPhone du jour. Je vais t'en parler parce que, écoute, j'ai eu tout un cheminement au travers de cette annonce-là, puis j'en parle comme si c'était le nouveau bouton à quatre trous là, ou la roue ronde, mais c'est quand même un signe de consommation excessive parce que quand ça a été présenté, moi, ma première impression, c'était « Oh, wow, enfin! » Puis c'est pratique parce que de plus en plus, on travaille avec nos téléphones.
5: Oui.
4: De plus en plus, bien, fait que là, on a un petit rectangle, on regarde ça, c'est pas si bon. L'iPhone du haut, comme les téléphones pliables, se déplie.
5: Oui.
4: Fait que là, on avait comme accès à une mini-tablette, okay. Puis bon, je trouvais ça vraiment intéressant. Puis après ça, j'ai fait « Wow! » Puis là, attends, Cathy.
5: Oh!
4: C'est ton iPhone? Ça coûte cher?
5: Oui, probablement.
4: Oui. Donc là, je suis allée m'informer. Puis je suis allée voir tout ça. Donc, ça a été dévoilé la semaine dernière. Le iPhone Duo commence, de base. Le modèle le
5: l'entrée
4: plus...
5: L'entrée de gamme, là.
4: Oui. C'est drôle que tu utilises ce mot-là. Tu vas voir à quel point c'est pas approprié.
5: On reste dans l'iPhone, quand
4: oui,
5: même.
4: Oui. L'entrée de gamme de l'iPhone, donc, qui commence... à 2999 canadiens.
5: Ah, rien que ça, hein?
4: 3000. Puis ça, c'est la version 256 GB. C'est pas, y a pas, t'as pas beaucoup de mémoire dessus. Si tu veux la version avec plus grosse, là,
5: ouais.
4: 4799. Donc, 4800. Hey, y a pas de taxes.
5: Ça doit te faire mal.
4: Les taxes sont pas là-dessus.
5: Non, en plus, ça doit te faire mal au cœur, par exemple, quand ça tombe en bas de ta poche puis que ça se ramasse à terre puis que ça brise.
4: Ou tu sais, ceux qui le mettent dans la poche arrière du jeans et c'est assis aux toilettes, là, sploosh!
5: Oh, oh my God!
4: T'imagines-tu? Hey. 5000 piastres dans le...
5: C'est le prix de deux ordinateurs domestiques, même plus.
4: Ah non, c'est un prix de d'affaires incroyable. Puis justement, vers la fin de la chronique, je vais te faire une liste de choses qu'on pourrait acheter pour le même prix à la place d'acheter un simple iPhone Duo. Mais juste avant, je vais t'en parler un petit peu, tant qu'à faire, parce que bon, ça reste quand même un événement. Puis c'est technologique, ça marque l'histoire, c'est un nouveau, puis bon, c'est un tournage chez iPhone. Donc, l'écran extérieur, c'est pas plus gros qu'un passeport là, dans ta main, là, à peu près, c'est le format d'un passeport quand c'est plié. Uh-huh. 5,4 pouces pour l'écran. Une fois que c'est ouvert, c'est 7,6 pouces. Okay. Fait qu'on a une espèce de petite tablette. Et bon, ça s'utilise avec tout. On peut faire du multitasking là-dessus, utiliser plusieurs applications. Puis bon, ben on est arrivé, comme je te disais, un peu tard dans cette catégorie-là. Mais comme je te disais, Apple a toujours été un peu comme ça. Quand ils n'étaient pas les premiers à créer quelque chose, ils attendaient, observaient.
5: Ouais.
4: Puis après ça, ils se disaient, ben nous, on va présenter un modèle, comment on pense que ça devrait être fait ou comment on pense que c'est la bonne façon. Donc, ça a été une grosse évolution et c'est la première fois que depuis 2007, en fait, depuis que l'iPhone existe, qu'on a changé un peu le format parce qu'avant, c'était un rectangle.
5: Ouais.
4: Puis là, on achetait des caméras, on achetait de la mémoire, on achetait ci, ça, blablabla, mais ça restait quand même un simple iPhone alors que les autres compagnies comme Samsung ou Huawei ben, avaient déjà des formats de téléphone pliables dans tous les sens. Mais encore, eux autres,
5: oui.
4: Ici, c'est des longs rectangles.
5: Oui, il y en a quand même qui sont pliables, je veux dire, qui deviennent comme une espèce de tablette tactile.
4: Oui,
5: là.
4: Exactement, c'est ça. Ça commence un peu plus, mais c'est ça. Au début, c'était les téléphones pliables plus verticales. Donc, comme je disais tantôt, 3000 pour la version de base, c'est beaucoup, beaucoup, beaucoup d'argent. Et j'ai eu envie de m'amuser.
5: Ah oui, de faire une comparaison.
4: Mm-hmm. On va mettre les choses en perspective.
5: Okay.
4: C'est de valeur, notre chroniqueuse Mélanie n'est pas là, elle serait fière de nous. On va mettre les choses en perspective. Donc, qu'est-ce qu'on peut... Puis on va comparer avec le modèle de base à 3000.
5: OK.
4: Qu'est-ce qu'on peut acheter au Canada, en général, partout, pour 3000? Un très bon vélo électrique.
5: Ah, ben, je créerais, j'en ai un chez nous.
4: Et voilà, très bon vélo électrique, puis haut de gamme, puis normalement, ça se situe là, en 2500 puis 3000. Une grosse télé OLED haut de gamme, tu peux avoir jusqu'à 77 pouces de télé pour ce prix-là. Grosse guitare électrique avec l'amplificateur.
5: Ouais.
4: Ça, quand même.
5: Okay.
4: Console de jeux avec une énorme collection de jeux et d'accessoires. Tu sais, souvent, on se dit, mon Dieu, qu'elle coûte cher, la Nintendo Switch. Ouais. Ben là, si elle coûte 600 pour 3000, tu vas avoir une méchante belle gamme de jeux quand même avec ça. Si on préfère peut-être des meubles, un gros et très gros divan sectionnel pour 3000. Puis celui-là, je pense que l'exemple, le prochain que je vais te donner, c'est celui qui me frappe le plus. Tu peux avoir un ensemble complet d'électroménagers pour ta maison,
5: ben oui.
4: Pour 3000 $, laveuse, sécheuse, aspirateur et tous les autres appareils qui peuvent venir avec. T'as même un toaster à ce prix-là.
5: Bon, après, t'as pas nécessairement le haut de gamme, là, mais t'as quand même de quoi faire. T'sais, comme t'as quand même de quoi faire à manger puis garder tes ingrédients au frais dans ton réfrigérateur,
4: exact.
5: Ta laveuse, ta sécheuse. Mais pense-y deux secondes. C'est quand même... Ça frôle l'indécence. Je m'excuse.
4: Mais puis c'est ça qui est complètement fou. Puis c'est quand on continue de descendre, tu veux t'équiper pour faire du ski avec ta femme, d'un équipement pour deux.
5: Ben,
4: Ça peut compter pour ce prix-là. Une salle d'entraînement à domicile, tu sais, avec le minimum, là, un vélo, des haltères, quelques poids. Ou encore 3000 $ Simon, là, c'est un sapristi de beau voyage dans le sud.
5: Ah, mais maison.
4: Hey!
5: Maison.
4: Hey!
5: Puis t'es pas nécessairement dans un tout-inclus cheap, là.
4: Non. Puis comme à ce prix-là, tu peux prendre des belles photos. Là, avec ton iPhone du haut, t'es pas dans le sud.
5: Ouais.
4: T'as un bel appareil photo, mais tu peux pas prendre de photos du sud.
5: Ouais. On sonne un peu dans le jugement, mais je veux dire, ouais. qui suis-je pour juger des goûts des gens? Puis tu sais, je veux dire, si tu veux mettre une deuxième hypothèque sur la maison pour t'acheter un téléphone, c'est des affaires.
4: Non, mais Simon, tu sais, comme j'en parle, puis on fait des perspectives, puis on dit qu'il y a d'autres choses, mais il y a des gens qui vont l'acheter, puis tant mieux s'ils peuvent l'acheter. Puis il y a un public pour ça.
5: Ben oui.
4: iPhone le sait, depuis Apple le sait. Si...
5: Ben, c'est ça. S'ils lancent, c'est parce qu'ils savent qu'il y a quand même une crowd, il y a quand même une niche de la population qui va vouloir ça. Là.
4: Exactement. Donc, ce sera à voir qu'est-ce que ça va faire, mais dans les prochains mois, on va peut-être voir apparaître ce fameux iPhone-là, qui, je l'avoue, je l'ai trouvé vraiment, vraiment, vraiment beau. Vraiment, vraiment beau. Je l'ai voulu jusqu'à temps que je vois le prix.
5: Ah oui, c'est ça. Ben oui.
4: Le prix me dit non.
5: Ça refroidit un petit peu.
4: Moi, c'est beaucoup de saisons d'hockey, ça.
5: Ouais, c'est ça. tu sais ce qu'est... Ben, je te dis comme si c'était une vérité. Les batteries à électrolyte solide, est-ce que tu sais ce que c'est?
4: Pas vraiment, en fait. Je vais avoir besoin de tes explications.
5: Ben, dans le merveilleux monde de l'automobile, on entend de plus en plus parler de ça comme d'une révolution en soi, les batteries à électrolyte solide, ce qu'on appelle plus communément dans le jargon ou dans la langue anglaise des batteries solid state.
4: OK.
5: Les batteries solid state, c'est quoi une batterie solid state? C'est une batterie à l'intérieur de laquelle on a remplacé, ce qu'on retrouve généralement sous forme de liquide ou de gel par un conducteur d'énergie solide.
4: OK.
5: Alors, ça change beaucoup de choses. Ça change beaucoup de choses parce que dans une batterie classique, comme celle qu'on a dans tous les appareils domestiques ou comme on a dans une voiture, généralement, les fameuses batteries, par exemple, à lithium-ion, là, des choses comme celle-là.
4: Oui, c'est ça. Je serais pas sûr du terme, je voulais le dire depuis tantôt, mais c'est ça, à ion.
5: C'est un circuit liquide. C'est-à-dire que c'est le matériau qui conduit l'énergie ou qui transporte l'électricité entre les deux pôles de la batterie pour la faire fonctionner. C'est une espèce de sac, ni plus ni moins, qui est rempli de liquide à toute fin utile.
4: OK, donc ce liquide-là peut. J'imagine, s'il y a plus de chances que ça se brise, c'est pas solide.
5: Ben oui, ça peut percer, effectivement, une batterie, ça peut percer.
4: La température, ça joue avec.
5: Ça peut se vider, tout ça. Et la raison pour laquelle on trouve que c'est révolutionnaire, une batterie solid state ou une batterie qu'on appelle à électrolyte solide plutôt qu'électrolyte liquide, ben d'abord, il n'y a pas de liquide inflammable. Tu l'as dit toi-même tantôt, une batterie avec du liquide à l'intérieur, une batterie qui perce, une batterie qui fuit, ça peut causer d'énormes problèmes.
4: Ben on en a vu des voitures qui ont pris en feu parce que, justement, on avait eu un problème de batterie.
5: Oui, absolument. C'est justement quand les batteries percent et que le liquide se répand et puis que les pompiers viennent pour éteindre ça, bien là, effectivement, le mélange entre le produit chimique qui est à l'intérieur et l'eau, bien, ça fait que ça peut créer d'énormes problèmes. Deuxièmement, bien, on peut emmagasiner davantage d'énergie dans le même volume. Parce que dans les batteries sur lesquelles travaillent les compagnies, les manufacturiers de batteries solid state actuellement, certains manufacturiers promettent des vitesses, des distances potentielles, qui pourraient aller jusqu'à plus ou moins 800 km.
4: Oh, wow! C'est comme le double des gros en ce moment. On est à 500 en ce moment, 600?
5: Oui, 400, 500. Et il y en a même qui travaillent, écoutez bien ça, sur des batteries qui pourraient nous transporter jusque sur 1500 km. Bon, il y a loin de la coupe aux lèvres, là, mais on est en train de travailler sur des batteries solid state qui
4: pourraient... Il faut qu'il fasse beau, que le sol soit plat, que j'aille le vent dans le dos.
5: Oui, mais quand même, tu sais, si on te promet une distance théorique de 1500, de plus ou moins 1500 km, puis qu'il fait froid de canard, puis que la voiture, elle vire un peu carrée.
4: Mais même si t'en as 800, tu peux aller loin pareil.
5: Ben, c'est ça. T'es déjà capable. Oui. Mettons qu'ils dans les belles périodes estivales, là, quand il fait pas trop chaud, pas trop froid, quand t'as le vent du bon bord, puis tout ça, tu vas rouler à peu près 1400, 1500 km. Mais l'hiver, tu vas juste faire 800 km. Ben, 800 km, là, c'est quand même pas mal, là.
4: Ben, ça vient de régler le problème ou en fait le frein majeur pour plusieurs personnes de s'acheter cette voiture-là.
5: Exactement. Ça offre aussi ces batteries-là, et ça, c'est une des c'est la troisième raison que je vous dirais. C'est que ça offre une durée de vie aussi beaucoup plus longue parce que les batteries solid state peuvent prendre davantage de cycles de recharge que les batteries liquides. Donc, la durée de vie d'une batterie solid state va s'étendre sur beaucoup plus d'années qu'une batterie traditionnelle liquide. Et ce sont des batteries qui offrent aussi, on en a parlé tantôt, une plus grande stabilité par des écarts de température qui sont quand même plus grands.
4: Oui, c'est ça, avec le froid, nos hivers extrêmes, puis après ça, la chaleur de l'été, ça joue sur la qualité. Puis je trouve ça intéressant de voir ça parce que c'est tous les enjeux, puis c'est ce qui fait que les voitures électriques étaient pas fiables, c'est pas ça que je veux dire, mais qu'il y avait peut-être des petites incertitudes quant à l'achat. Ben, est-ce que ma batterie va durer combien de temps? Mais le fait de savoir ça, je trouve que ça, on s'en va dans la bonne direction.
5: Ben, les batteries qui ont des électrolytes liquides, entre autres choses, doivent être un petit peu réchauffées avant d'atteindre leur plein potentiel, oui, dans la voiture électrique, tandis que les batteries à solid state, là, ou les batteries à électrolytes solides, elles n'auront pas besoin de ça. Elles vont pouvoir fonctionner. Les écarts de température vont quand même être beaucoup plus grands. Le défi principal, par exemple, c'est que le solide conduit moins bien les ions que le liquide.
4: Okay,
5: c'est le principal problème sur lequel on doit travailler actuellement. C'est le gros obstacle technique. Il faut que les ions circulent vite, sinon la batterie se recharge lentement ou elle perd en puissance. Mais le manufacturier chinois BID, que Build Your Dream, là, oui, comme on l'appelle dans sa forme longue, lui prévoit commercialiser des batteries solid state à compter de 2027. Donc, c'est presque demain. Oui, c'est dans...
4: Est-ce que c'est plus lourd, Simon? Sais-tu, versus l'autre batterie? Non, ça doit être sensiblement le même poids.
5: Ben non, c'est pas beaucoup plus lourd. Là. Okay. Non, le rapport n'est pas là. C'est juste que le matériau fait que la conductivité, si on veut, des ions est peut-être pas aussi optimale que dans la batterie avec des électrolytes, ouais, liquides, mais rien n'empêche qu'au final, ça offre beaucoup plus d'avantages. T'sais, quand tu mets les deux dans la balance, quand je parle dans la balance, là, je parle pas nécessairement de poids, mais je parle de rapport entre les deux. Là, si on veut, les avantages VS, les désavantages. Alors, en résumé, une batterie solid state, c'est une batterie qui n'a pas de liquide. C'est plus sécuritaire, c'est plus durable, c'est plus performant, mais c'est encore assez difficile à manufacturer à grande échelle. Mais on s'en vient, là, ça a l'air que d'ici les prochains mois, les prochaines années, probablement d'ici la fin de 2027, ça a l'air que les premières bonnes batteries solid state à électrolytes solides, là, elles vont arriver sur le marché et ça va très probablement changer beaucoup de choses, voire même, j'irais jusqu'à dire, presque révolutionner le domaine de l'électromobilité, comme on dit.
4: Oui, bon point, parce que c'était aussi, c'est ça, la distance. Puis là, je ne veux pas te lancer de balle courbe, j'ai une petite question comme ça. Est-ce qu'on sait si ça va être sensiblement le même coût de production? Est-ce que cette batterie-là va augmenter?
5: C'est ce qu'on espère, okay,
4: parce
5: évidemment.
4: Que déjà, on veut pas augmenter le prix des voitures électriques.
5: Mais comme... ça, en même temps, même si le prix était significativement plus élevé, quand je dis significativement, je veux pas qu'on passe du simple au double, mais mettons que c'est 10-15% de plus, si t'es capable en contrepartie de faire durer ta batterie pendant 20-25% de temps de plus, tu comprends ce que je veux dire?
4: Oui, t'as rentabilisé.
5: Si au lieu d'avoir une batterie qui va durer, mettons, 8 ans, elle dure 10 ou 11 ans, là, t'as un net avantage entre les deux. T'sais, ça vaut la peine de payer peut-être un 10-15% de plus sur ta batterie pour avoir une batterie qui va durer, on va dire, 2-3 ans de plus. Tu comprends?
4: Oui, absolument, puis qui va te rendre plus loin.
5: Ben oui, là, t'es dans l'ordre de 20-30 % par rapport à ton 10 % supplémentaire que t'as payé. Tu te dis, ben, c'est not bad, tu sais.
4: Non, c'est ça. Je comprends le point parce que justement, devant. Ben, puis je veux pas parler de mon expérience, mais j'avais une voiture qui était encore très bonne, qui était en excellente quantité et qualité, puis la batterie était plus bonne. Fait que c'est une voiture, tu sais, encore bonne qui est partie.
5: Ben, c'est ça.
4: Qui fonctionnait pas. Merci, Simon, pour ces détails. Au retour, je vais vous parler de l'étude, en fait, de la SCHL là, qui nous revient sur comment contrer la crise du logement.
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4: Comme on a de la suite dans les idées, elle peut contenir des infos. Simon, tu nous as parlé de sons qui éteignaient le feu tout à l'heure. Ben là, tu vas nous parler de sons qu'on n'entend pas.
5: Ben c'est un peu ça.
4: Oui, c'est comme les ultrasons.
5: Ben c'est les infrasons. Tu sais, je parlais tantôt de ces extincteurs là qu'on est en train d'inventer ou en fait qui sont même créés puis qui sont en train d'être testés là, à différents endroits en Californie entre autres choses. Et c'est une technologie qui fonctionne avec les infrasons. Mais j'avais justement le goût de faire une espèce de parallèle. Tu sais, j'ai un hamster dans la tête moi puis qui court tout le temps.
4: Moi, je pensais que t'en avais quatre. Il y en a au moins quatre. Ils sont pas dans la même roue, pas sur le même beat, pas à même heure puis ils courent tout le temps.
5: Ah oui, ils ont probablement trollé d'hamster.
4: T'as
5: bien
4: raison. C'est pas cric, crac et croc. Non, c'est
5: C'était des mascottes de céréales, mais façon de forme hamster.
4: Puis le chef, c'est le toucan là, des Fruit Loops.
5: J'ai tellement les images dans la tête. Partout autour de nous, il y a une multitude de sons qu'on n'entend pas.
4: Puis là, tu parles pas juste parce qu'on commence à avoir des problèmes d'audition, là.
5: Non, c'est ça. Alors, des sons qu'on n'entend pas, mais qui ont quand même une influence sur nous et même davantage qu'on ne l'imagine. Parce que même quand tout a l'air calme, il y a quand même, on se dit, ah, tu sais, un peu de silence.
4: Enfin
5: un petit peu de silence. Ben, il y a peut-être une espèce de concert secret qui se joue sans qu'on ne l'entende.
4: Ah, intéressant.
5: Ouais. L'oreille humaine peut entendre les sons qui se situent dans une gamme de fréquences qui est entre 20 Hz et 20 000 Hz.
4: OK, quand même, c'est large. large.
5: Oui, c'est une bonne palette de sons, j'avoue. Oui, oui. Là. Mais en bas de 20 Hz, on n'entend pas ça.
4: Okay.
5: Puis en haut de 20 Hz, de 20 000 Hz, c'est-à-dire, on ne les entend pas non plus. En dessous de 20 Hz, on les appelle les infrasons. C'est ça que j'ai parlé tantôt, okay. Les infrasons.
4: Ah, puis ultra, ils seraient en haut.
5: Et les ultrasons, ultra. Exactement. Ah, okay. Infra, c'est en dessous de 20 Hz. Ultrason, c'est au-dessus de 20 000 Hz.
4: OK, merci de
5: répéter ce dossier-là,
4: Simon.
5: Et tout ça, bien sûr, c'est normalement, c'est hors de notre portée auditive, si on veut. Mais c'est pas parce qu'on les entend pas, ces sons-là, qu'ils n'existent pas.
4: Fait que ça nous influencerait sur, je sais pas si, comment on se sent, comment on agit.
5: Voilà. C'est là où j'en arrive. Les infrasons dont j'ai parlé tantôt, on les entend pas, mais on peut parfois les ressentir. Ils créent, par exemple, de la pression dans les oreilles, ouais. Des vibrations. Même, je vous dirais, des fois, même un malaise diffus et passager.
4: Okay.
5: On n'entend pas les infrasons, mais à un moment donné, on a un petit feeling, on sent mal ou quoi que ce soit du genre.
4: Ah,
5: et
4: ouais.
5: Ça vient de sources naturelles. Ça vient un peu partout. Le son des orages, par exemple, les volcans, les tremblements de terre, l'orage qui approche tranquillement pas trop vite.
4: Oui, ça a une odeur aussi, je trouve, les orages. Ça doit avoir un son, j'imagine.
5: Ben voilà. Alors et parfois, ça vient aussi de sources humaines, comme les ventilateurs industriels, ouais. Le trafic, les éoliennes, les choses comme ça. Et il y a des études qui se sont penchées sur les infrasons qui ont fait la démonstration que ça peut provoquer quand même des malaises qui sont pas très agréables.
4: Oui, puis il y en a qui sont plus sensibles aussi à ces ultrasons ou infrasons-là. Là.
5: Les infrasons, exactement. Alors, on parle de maux de tête, on parle même de nausées, mm-hmm. des vertiges, des sensations de pression, des troubles de la concentration. On n'a pas l'impression de les entendre, mais ils ont quand même une influence sur nous autres. Et ce qui est plus étrange, c'est on peut percevoir un bourdonnement et des fois, on ne sait même pas d'où ça vient.
4: C'est juste généralisé, comme dans l'air.
5: Oui, c'est ça. C'est un peu comme un... Moi, il y a comme un phénomène moi, que j'ai personnellement. Non, c'est que quand il y a un appareil électronique ou un téléviseur qui est allumé à quelque part, ouais. Même si je ne suis pas dans la pièce, on dirait que je l'entends.
4: Le petit
5: bruit d'un téléviseur qui est allumé, ouais. Mon oreille le perçoit. Peut-être que je suis dans une palette de sons, mais je suis peut-être un chien dans une autre vie, je sais pas.
4: Oui, c'est ça.
5: C'est ça.
4: C'était Simon le bruit.
5: Mais quand quelqu'un a laissé un téléviseur allumé, des fois, je vais dire ça à du monde, je dis, il y a une TV ou il y a quelque chose qui est resté allumé, il y a un appareil électronique. Fonctionne, ouais,
4: le bourdonnement vient te chercher.
5: Ouais,
4: quelque chose.
5: Ça vient me chercher, ça vient me titiller, c'est ça. Et comme j'ai dit tantôt, les ultrasons, ce sont les sons situés, ceux-là, au-dessus de 20 000 Hz. Et on trouve, et les humains n'entendent pas généralement les ultrasons. Il y a des animaux, par exemple, qui captent très bien les ultrasons.
4: Les chiens, d'ailleurs.
5: Les chiens, entre autres. Et ça, les ultrasons, on les entend dans les cabinets dentaires, dans des machines industrielles, dans les télécommandes. Il y a des télécommandes qui fonctionnent aux ultrasons.
4: C'est pour ça que tu n'aimes pas aller au dentiste. Simon, tout revient à ça. Tu es vraiment un chien de notre vie.
5: Ça se peut. Alors, bonne nouvelle, les ultrasons sont moins nocifs que les infrasons, selon les recherches actuelles. Okay. Mauvaise nouvelle, les ultrasons, en revanche, à forte intensité ou sur une longue durée, par contre, ça peut causer des dommages cognitifs. Alors, je vous dirais qu'ils sont à peu près partout. Les ultrasons, les infrasons, je vais conclure avec ça. Appareils ménagers, système de ventilation, circulation, dans les téléviseurs. Même le petit téléviseur qui est là en arrière.
4: Oui, derrière nous.
5: Le 4K
4: là.
5: Qui est en arrière de nous autres. Là,
4: ça fait
5: du bruit, ça? Oui, ça fait... Ça fait un petit quelque chose. Tu entends un petit... qui est à peine perceptible, mais quand même.
4: OK, il y a quelque chose. Eh bien, c'est intéressant.
5: Ouais.
4: Puis en même temps, j'ai une pensée pour ces gens-là qui sont un peu plus sensibles à ces infrasons-là parce que tu te ramasses un peu avec des problèmes de santé sans trop savoir pourquoi. T'sais, avant que tu mettes le doigt dessus, que tu es sensible à ça... C'est long. Il faut que tu fasses des tests, il faut que tu essaies des affaires. Faut que tu essaies de comprendre. Là. Fait que ça a un impact, effectivement, sur la vie de plusieurs personnes. Autre chose aussi qui a un impact sur la vie de plusieurs personnes, donc les jeunes, la génération Z, c'est que on vient d'apprendre dans une nouvelle étude qui est sortie que les jeunes sont moins en santé que leurs prédécesseurs, donc okay. Les générations d'avant. Comment on fait pour se baser là-dessus? Puis on a étudié, puis on a regardé les réclamations faites aux compagnies d'assurance.
5: Ça m'en pousse.
4: Ça, puis un test sanguin, là, je ne sais pas qu'est-ce qu'il y a de plus véridique entre les réclamations d'assurance. Fait que, on parle, entre autres, des réclamations de médicaments remboursés, des arrêts de travail. Fait que c'est un peu les éléments qui sont ressortis. Puis bon, c'est une hausse aussi rapide de la prise de médicaments dans cette génération-là. Donc, on dit chez les gens qui sont âgés de moins de 35 ans, les assureurs observent une augmentation de réclamations, mais surtout une croissance de plus en plus rapide aussi, qui est plus rapide que chez les groupes âgés. Donc, on dit normalement, puis c'était ça, quand t'es jeune, ça te coûte pas cher t'assurer parce que t'es en santé.
5: OK.
4: Puis quand t'es plus vieux, ça te coûte en théorie plus cher parce que tu serais normalement en moins bonne santé parce que tu vieillis, tu sais.
5: Oui.
4: Mais maintenant, c'est plus ça.
5: Okay.
4: Les jeunes coûtent aussi cher ou à peu près ou peut-être plus cher que certaines personnes qui sont peut-être plus sur le bord de la retraite, admettons, là, pour les assureurs ou quoi que ce
5: moi,
4: soit.
5: Je coûte pas cher de médicaments. Là, je veux dire, à mon âge, là, je suis pas mal dans mon pic d'activité, puis j'ai une bonne santé. Je mange pas mes trois repas par jour dans le sens où je jeûne deux repas, là, entre guillemets. Mais
4: oui, mais en même temps, il y a des choses qui sont overrated. Il faut s'adapter. On a chacun notre réalité individuelle.
5: C'est ça. Je monte 15 étages. Je monte
4: 6 étages. Je monte des marches.
5: C'est ça. J'ai pas trop de difficultés. Je fais de la marche rapide. Fait que je coûte pas cher, mais je suis quand même étonné. Là, les jeunes qui.
4: Oui, puis on parle entre autres, on parle d'antidépresseurs, des troubles de l'attention, des médicaments pour l'anxiété. Puis c'est la santé mentale qui vient. Puis en même temps, oui, on semble, ou les jeunes semblent moins en bonne santé que les prédécesseurs, mais en même temps, il y a plusieurs années, juste 20 ans, Simon, la santé mentale n'était pas. C'était plus tabou. T'sais, on en parlait un peu moins, on en faisait un peu moins la promotion. On commençait à le faire, mais on n'était pas rendu où on était aujourd'hui avec cette promotion-là. Fait que de plus en plus, on a des arrêts de travail qui sont tôt, qui peuvent compromettre aussi les carrières des jeunes. Parce que bon, si tu n'arrives pas à prendre ton expérience, puis à un moment donné, ben, y a des choses qui doivent s'expliquer, là, comment ça se fait. Puis il y a une détérioration aussi de la santé physique. Parce que si mentalement, tu ne vas pas bien, ben, tu fais un peu moins d'activité physique, tu bouges un peu moins. Fait que là, la santé physique se dégrade aussi. Puis évidemment, ben, c'est les écrans. Le stress, les réseaux sociaux, la pression. Puis on regarde nos parents ou on regarde même des générations. Des fois, on a des discussions sur tes premières maisons que tu as achetées puis tu me parles des prix. Puis je suis comme, mais voyons donc. Ouais. Fait que cette pression financière-là aussi pour les jeunes, elle est réelle. Est-ce qu'on va avoir accès à une propriété plus tard? Fait que tous ces éléments-là qui se rajoutent, bien, viennent jouer un peu sur la santé mentale, l'anxiété, le stress.
5: Je pense que notre société, on a eu le don dans les deux, trois dernières décennies de se créer de plus en plus de choses anxiogènes. Je m'excuse, là.
4: Oui?
5: De plus en plus d'affaires anxiogènes. Au premier chef, je pense, et c'est mon opinion très, très personnelle,
4: c'est
5: et je la partage,
4: oui.
5: Les réseaux sociaux. Là, on dit ce qu'on voudra, les réseaux sociaux. OK, on peut chanter des louanges. C'est le fun, je peux annoncer mes affaires sur Marketplace. C'est le fun, je peux annoncer la naissance du petit dernier, puis mon mariage, puis mes affaires comme ça. Mais c'est hautement anxiogène quand même, là, quoi qu'on en dise, les réseaux sociaux.
4: Puis ce que tu dis là, ça a l'air anodin, mais ça vient avec une espèce de pression indue de « faut que je partage mes bonnes nouvelles, faut que je montre comment ma vie
5: exactement.
4: Va bien. »
5: Ah oui, il faut que je montre que je fais 2-3 voyages par année en Floride ou encore au Mexique ou quoi que ce soit du genre. Ben, guess what? Le gars qui a pas de mots juste de scène pour se payer ses vacances 2 fois par année au Mexique puis qui se fait étaler à longueur de semaine des photos d'un tel puis des photos d'un tel. Ah, puis regarde mon nouveau char, puis regarde ma nouvelle maison, puis regarde mon nouveau meuble, puis tatatatata.
4: Exact.
5: Ben, ça devient que ça frappe dans la tête. Puis qu'à un moment donné, tu te dis, ben, écoute donc, j'ai tombé une vie plate.
4: Ben, ça rend les standards trop élevés.
5: Ben, c'est ça.
4: Puis après ça, tu te dis, ben, je suis pas capable de les atteindre. Ben, c'est pas motivant, c'est démotivant. Fait que tout ça, effectivement.
5: Notre société s'est créée des phénomènes hautement anxiogènes. En tout cas, c'est mon opinion personnelle. Puis je suis pas tout à fait étonné. Là, que... Oui, je suis surpris que les jeunes soient frappés à ce point-là. Là, mais d'un autre côté, je pense que c'est un peu un lien de causalité, de cause à effet.
4: Ah, absolument aussi. Puis je pense que en plus de tout ça, comme tu viens de l'expliquer, ben, y a le lien cause à effet dans la société qu'on vit. Mais il y a aussi... on en parle maintenant. Puis c'est correct d'en parler. Puis c'est correct d'être arrêté. Puis c'est correct de le dire, je file pas. C'est correct de le dire. Puis si l'entourage n'est pas capable de le comprendre, ben allez le dire à quelqu'un qui va pouvoir vous entendre puis qui va pouvoir vous aider. Ça, c'est une des choses aussi que je retiens là-dedans. Maintenant, on va sûrement retrouver le balancier un moment donné.
5: J'espère.
4: Il y a des choses qui vont se placer parce que maintenant, une fois qu'on a fait ce constat-là, il faut se poser des questions. Qu'est-ce qu'on peut faire pour améliorer la santé de nos jeunes? Puis on parle de nos jeunes, les aides qui viennent de rentrer sur le marché du travail, mais les jeunes qui sont à l'école, les jeunes qui rentrent, nos enfants, il faut regarder pour pouvoir remettre les choses en perspective. Donc, ce qu'il faut retenir là-dedans, c'est que oui, ça montre qu'il y a un coût bien réel qui est en croissance, mais il faut aussi repenser un peu à notre façon de voir et les attentes aussi. Arrêter de se comparer, je pense que ça va pouvoir aider, puis de juste faire ces petites affaires, des fois, ça aide.
5: Une des bonnes affaires qui a été faite là, dans les dernières années, là, c'est quand certains gouvernements de certaines provinces ont décidé de retirer les téléphones cellulaires des écoles.
4: Absolument.
5: Des murs de l'école. Moi, j'aurais pas voulu qu'à l'époque où je fréquentais l'école secondaire, côtoyer des gens qui, à longueur de journée, avaient leur téléphone cellulaire dans les mains, puis étaient susceptibles de te prendre en photo pendant que tu tombes ou encore que tu t'accroches à quelque part, puis mettre ça dans TikTok ou dans
4: Internet.
5: Dans Instagram ou quoi que ce soit du genre, regarde l'autre qui s'est planté ou quoi. Tu sais, c'est ça. Je pense que c'est une très bonne décision qu'ils ont prise pour soulager un peu, pour enlever un petit peu de pression sur les jeunes. Puis, tu sais, les adultes, ils ont dit, oh, mais c'est-tu effrayant, ils enlèvent les téléphones cellulaires des enfants. Ben guess what? Ils sont allés voir les jeunes, ils ont demandé aux jeunes dans les polyvalentes, puis ils ont dit, puis, c'est-tu si grave que ça qu'on t'ait enlevé ton téléphone cellulaire? Ben, non, finalement, c'est pas si pire que ça.
4: Non, puis tu regardes des vidéos, puis tu repenses juste... C'est pas si loin que ça, là. J'étais au secondaire à la fin des années 2010, 2008, là, mettons. Il y en avait pas tant que ça, des téléphones cellulaires. On n'avait pas encore... Ça arrivait, mais il y avait une vie dans les écoles. Les gens échangeaient. Puis ce qui se passait à l'école, restait à l'école. Puis quand tu retournais chez toi, ben tu pouvais avoir un peu la paix puis retourner chez vous. Au retour de la pause, le quiz?
5: Ah oui, le quiz!
4: Est-ce que ton sportif de salon intérieur est prêt?
5: Ah oui, il est sur le couch, là. Ben,
4: oui,
5: il est pas
4: prêt.

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3: Et c'est maintenant l'heure de notre quiz. Et Simon... De salon, peut-être, Simon Sportif?
4: Oh oui, sportif de salon. Mais ben, sportif de salon. Je marche, là, mais je veux dire...
3: Oui,
4: je
3: non,
4: pas,
3: non.
4: J'ai été, à un moment donné, joueur de tennis, joueur de baseball, joueur de hockey, mais ça, c'est dans une autre vie, bien ben loin.
3: Oh oui, plus jeune un peu, mais quand même, t'apprécies le sport.
4: Oh oui, aujourd'hui, je suis plus sportif pour ouvrir des sacs de chips, puis tu regardes la TV, puis déboucher une...
3: Hey, c'est pas rien, il y a des sacs de chips qui sont vraiment durs.
4: Ah non, j'avoue, il y en a qui étaient, ouais. Ça prend de la torque pas
3: ouais,
4: mal
3: c'est
4: pour ouvrir.
3: Quand tu vas ouvrir un ficello, après, ça, c'est un autre débat.
4: Oui, ça, c'est un autre débat, certain, oui.
3: Quiz, donc, c'est les équipes canadiennes en série éliminatoire. On va parler des réussites, des non-réussites okay. Et toutes sortes de choses. Tu vas voir. Fait qu'on a 10 questions, quelques-unes à choix de réponse, quelques-unes en vrai ou faux aussi. T'es prêt?
4: Oui.
3: Donc, je t'ai dit 10.
4: Oui, 10 okay, questions.
3: Je voulais juste être sûr. Oh oui. Parce que je sais que t'apprécies 10.
4: Bien, j'aime bien ça, 10. Guy Lafleur, c'est un bon joueur d'hockey.
3: Oui, 10,
4: c'est fort.
3: Pourcentage, oui. Quelle équipe canadienne a remporté le plus de Coupes Stanley? Est-ce que c'est les Maple Leafs de Toronto, les Canadiens de Montréal, les Oilers d'Edmonton ou encore les Flames de Calgary?
4: Je pense que les Canadiens de Montréal.
3: Oui, c'est les Canadiens. Donc, puis c'est dans toute l'histoire de la Ligue nationale de hockey, 24 Coupes Stanley.
4: Ouais.
3: Et c'est, ça a été vraiment des grosses dynasties, donc avec les années 50, 60 et 70. Et la dernière remonte quand même à quelques temps. Vrai ou faux? Aucune équipe canadienne n'a gagné la Coupe Stanley depuis 1993.
4: Non, c'est faux. Il me semble qu'il y a des équipes, il y a une équipe canadienne qui a gagné depuis, non?
3: C'est vrai.
4: C'est vrai, hein, ouais, hein? Il n'y a pas d'équipe canadienne qui a gagné la Coupe Stanley depuis 1993, depuis le Canadien.
3: Depuis que le Canadien, avec Patrick Roy, a gagné la Coupe Stanley.
4: Quasiment, ça... Si j'étais chien, je dirais quasiment aussi depuis que Gary Bettman est là puis s'organise pour que ça reste de l'autre bord, là, mais ça...
3: Et ça aussi, c'est un autre débat, Simon.
4: Ça sonne complotiste un peu, par exemple.
3: Non. Je pense que plusieurs gens qui sont à l'écoute, qui sont d'accord avec... Okay. Tu sais, il y a certaines personnes qui déforment aussi le nom de Gary Bettman.
4: Ouais.
3: Ça arrive des fois comme ça. Mm. Question numéro 3. Quelle équipe canadienne a perdu la finale de la Coupe Stanley en 2011 après avoir mené la série? Donc, tu mènes, tu arrives au match numéro 7 et tu te plantes royalement. Est-ce que c'est les Sénateurs d'Ottawa, les Canucks de Vancouver, les Jets de Winnipeg ou encore les Maple Leafs de Toronto?
4: J'hésite. Les Sénateurs d'Ottawa, mettons.
3: T'es sûr?
4: C'était les Jets de Winnipeg?
3: Non, c'était les Canucks de Vancouver.
4: Ah, ben, donc, tu sais, le gars, il dit, c'était pas celle-là, c'était l'autre. Non, c'était un autre.
3: Mais si t'avais eu la deuxième, je pense que je te l'aurais donné juste pour l'effort, quand même.
4: Ben oui, mais j'ai pas eu l'autre.
3: Donc, c'est les Canucks qui avaient terminé premier au classement général de la Ligue nationale en 2011. Et ben, ils semblaient destinés à gagner la Coupe cette année. Ils ont pris les devants 2-0, puis 3-2...

0: On va jouer des équipes aujourd'hui, ouais. C'est correct. quelle équipe canadienne a remporté 5 Coupes Stanley dans les années 80 grâce à Wayne Gretzky? Est-ce que c'est les Flames de Calgary, les Jets de Winnipeg, les Oilers d'Edmonton ou encore les Nordiques de Québec?
1: Ben, les Oilers d'Edmonton.
0: Ben oui. Donc, dans les années 80, qui sont considérés comme les des plus grandes dynasties sportives de tous les temps, ils étaient menés par The Great One,
1: oui.
0: Wayne Gretzky. Et bon, évidemment, il y avait les joueurs vedettes comme Mark Messier, Glenn Anderson, Paul Coffey qui étaient là. Donc, on a remporté plusieurs Coupe cette année. C'était pas une petite équipe.
1: C'était pas piquer des verres, comme on dit.
0: Non, c'est ça. Puis tu regardes encore aujourd'hui, puis des équipes comme ça, je sais pas si ça serait possible. Avec des grandes vedettes.
1: Très cher, en tout cas.
0: Oui. Non, ben, peut-être aux États-Unis, mais pas au Canada, sûrement, mais... qu'on aurait peut-être un peu de difficulté. Ça va bien, tes choses? Ça y va?
1: Ouais, c'est 50%. Là, c'est deux bonnes réponses sur quatre.
0: OK.
1: Ouais.
0: Fait que t'es à 50% sur 50% des questions.
1: Ça donne un peu le ton sur mon intérêt pour le hockey puis le sport professionnel.
0: C'est correct, Simon. On apprend des choses à tous les jours.
1: Absolument.
0: Imagine ta conversation souper à soir.
1: Exactement.
0: Sûrement pas sur le Canadien de Montréal ou le hockey. Ça va être sur d'autres choses. question numéro 5, vrai ou faux? Les Maple Leafs de Toronto n'ont pas gagné une série éliminatoire entre 2004 et 2023.
1: Les Maple Leafs de Toronto?
0: Oui. Ils n'ont pas gagné de série. C'est comme des manches, là.
1: Oh! Ben, c'est faux, ça?
0: Oui. Oui, c'est faux, mais ça aurait pu être vrai.
1: OK.
0: Parce que même si cette affirmation semble vraie, tellement les Maple Leafs ont connu des difficultés, Toronto a finalement remporté une série en 2023 contre Tampa Bay.
1: Oh.
0: Avant cette victoire-là, l'équipe n'avait pas gagné une ronde éliminatoire depuis 2004.
1: Aïe, aïe, hein?
0: 2004, près de 20 ans plus tard, les Leafs ont accumulé des éliminatoires. Mais là, évidemment, ils n'ont pas réussi à passer au travers de la deuxième ronde. Là, fait
1: qu'ils ont mangé cette année-là des petits biscuits feuilles d'érable.
0: Oui, oui, c'est ça. Ben, il y avait quand même John Tavares qui était là, Mitch Marner, Austin Matthews qui était là. Le Mitch est
1: plus là. Ouais, des gros noms, là.
0: Oui, oui, c'est ça. Puis finalement, t'as l'air de les connaître. Juste pour ton info, ce sont les vedettes de Toronto.
1: Ah, OK.
0: Surtout Mitch, là, je pense. C'est lui le capitaine? En tout cas, Mitch, moi. De toute façon, on salue les fans des Maple Leafs de Toronto et les gens qui nous écoutent dans le Grand Toronto. Question numéro 6 maintenant. Quelle équipe canadienne a atteint la finale de la Coupe Stanley en 2021 de façon surprise? Est-ce que c'est les Canadiens de Montréal, les Sénateurs d'Ottawa, les Flames de Calgary ou encore les Jets de Winnipeg?
1: Les Jets de Winnipeg.
0: Ce sont les Canadiens.
1: Les Canadiens, OK.
0: Avec, c'est la seule fois que Carey s'est rendu loin. Je ne sais pas si tu te souviens. Là, l'équipe avait terminé dernière qualifiée dans sa division canadienne. C'était pendant la saison de la COVID-19, là, avec les estrades vides puis des images, là, des espèces de draps là, par-dessus les bancs.
1: Ah oui.
0: Donc, après avoir tiré 3-1 dans sa série contre Toronto, là, c'est une autre ronde que Toronto a perdu, by the way, Montréal a gagné 3 matchs consécutifs avant d'éliminer Winnipeg, puis après ça, Vegas. Et c'est Carey Price qui avait joué un rôle majeur là-dedans et avait perdu, en finale, contre le Lightning de Tampa Bay.
1: Bon.
0: Puis là, on les a éliminés cette année, en première ronde. On s'en reprend quand même. Hein? Question numéro 7 maintenant. Quelle équipe canadienne possède la plus longue sécheresse, sans Coupe Stanley? Est-ce que c'est les Oilers d'Edmonton, les Maple Leafs de Toronto, les Flames de Calgary ou encore les Sénateurs d'Ottawa?
1: Sénateurs d'Ottawa. Peux-tu?
0: Bien, ça pourrait être une bonne réponse, c'est juste qu'ils n'en ont jamais eu.
1: Ouais.
0: Fait qu'ils peuvent. C'est comme la plus longue série sans.
1: Ben, là, c'est les Oilers d'Edmonton, probablement, depuis.
0: C'est encore les Maple Leafs.
1: Encore les Maple Leafs?
0: Tu sais, quand je te parle des non-succès, là, les Maple Leafs sont pas si pires là-dedans.
1: Les grandes dynasties d'échecs.
0: On salue les fans des Maple Leafs. On s'excuse. On sait que c'est pas facile.
1: Puis
0: pourtant, sur papier, là, ils ont tellement une bonne équipe.
1: Ah ouais, pouvez écœurer les Canadiens. Moi, je m'en tape. De toute façon, je prends pour personne. Moi, je prends. Sais-tu pour qui je prends? Je prends pour la rondelle parce que c'est tout le temps elle qui rentre dans le but.
0: Oui. C'est un bon point, ça. Puis elle fait bien des affaires, la rondelle.
1: Exactement.
0: Moi, mon joueur préféré, c'est l'aveuglette. Tu sais, quand tu fais passe à l'aveuglette.
1: Passe à l'aveuglette.
0: Ouais, passe à l'aveuglette. Donc, c'est les Maple Leafs qui n'ont pas gagné la Coupe cette année depuis 1967.
1: Bon.
0: C'est pour ça que tout le monde est là. C'est Maple Leafs 6-7. Question numéro 8. C'est un vrai ou faux, celle-là. Les Flames de Calgary ont gagné la Coupe cette année contre Montréal. Est-ce que c'est vrai ou c'est faux?
1: C'est faux, ça.
0: C'est vrai?
1: C'est vrai?
0: C'est vrai. Les Flames de Calgary ont remporté leur seule Coupe Stanley, d'ailleurs, en 1989 contre les Canadiens de Montréal.
1: Oh, ouais.
0: Et c'est un exploit particulièrement marquant parce que Calgary est encore aujourd'hui la seule équipe visiteuse à avoir gagné la Coupe Stanley au Forum de Montréal.
1: OK.
0: Puis là, on s'entend qu'il n'y a plus personne qui joue au Forum, fait que ça va toujours rester un record qu'ils détiennent. Donc, c'est un amphithéâtre qui était considéré comme mythique dans l'histoire du hockey, aussi très hostile pour l'équipe adverse avec les fantômes du Forum, puis l'ambiance. Puis bon,
1: le monde ne peut pas être content, là.
0: 89, les gens n'étaient pas contents. Ils se sont repris en 93, les Canadiens, par contre. Question numéro

0: numéro 9 maintenant. Quelle équipe canadienne a réalisé une remontée spectaculaire en finale de la Coupe Stanley en 2024? Est-ce que c'est les Canucks de Vancouver, les Oilers d'Edmonton, les Jets de Winnipeg ou encore les Sénateurs d'Ottawa?
1: Je vais encore vraiment prendre un guess, puis je vais dire les Jets de Winnipeg.
0: Ah, malheureusement, ben, t'as pas choisi la bonne prairie. C'était les Oilers.
1: Bon.
0: Qui, en 2024, contre les Panthers, les Oilers perdaient la série 3-0. Correct, Simon, on mange tout dévoilé une journée ou l'autre en vie.
1: Non, mais ça étale mon grand intérêt que j'ai pour le hockey de la Ligue nationale.
0: Ça me rappelle ton quiz sur les peintres. Oh, wow! Bon, bref, les Oilers perdaient la série 3-0, puis ils semblaient complètement battus. Là, après 3-0, t'es sur le bord de l'élimination.
1: Ouais.
0: Et finalement, Connor McDavid et ses coéquipiers ont réussi à remporter un match numéro 7 grâce à 3 victoires consécutives. Bon, finalement, ils ont perdu le dernier match, mais ils ont quand même fait une remontée spectaculaire lors de cette finale de la Coupe cette année-là. D'ailleurs, Connor McDavid, quand il y a un grand et bon hockey aussi qui n'a toujours pas sa Coupe Stanley.
1: OK.
0: C'est la question numéro 10. Je voulais te demander comment ça allait avant la dernière question, mais je vais
1: vous dire. Tu vas attendre que j'ai le résultat final, c'est correct.
0: Oui, c'est ça, je vais attendre le punch final. Quelle franchise canadienne n'a jamais remporté la Coupe Stanley? Est-ce que c'est les Canucks de Vancouver, les Sénateurs d'Ottawa, les Jets de Winnipeg ou encore toutes ces réponses?
1: Toutes ces réponses.
0: Bonne réponse.
1: Ah bon, OK.
0: Yes! Les Canucks ont atteint donc la finale 3 fois sans jamais la gagner.
1: OK.
0: Les Sénateurs modernes ont atteint la finale en 2007, jadis naguère, mais ont perdu contre les Ducks d'Anaheim. Et quant aux Jets modernes, tu sais, qui sont revenus à Winnipeg après le déménagement des Trashers d'Atlanta, là, cette super équipe, on n'a jamais atteint la Coupe Stanley depuis ce moment-là. Et ça montre aussi à quel point gagner la Coupe Stanley demeure extrêmement difficile, même pour des équipes qui sont très compétitives et surtout pour des équipes canadiennes. Parce qu'on le sait, des fois, la Ligue n'est pas avantagée pour nos équipes canadiennes. Puis?
1: Bien, si j'allais chez l'orienteur pour choix de carrière, il dirait probablement, va pas journaliste sportif ou va pas descripteur de matchs de hockey, genre.
0: Oui, c'est ça. Qu'est-ce qu'il fait là, lui?
1: Ça te tente d'aller décrire des matchs de hockey. Ah bon, alors c'est 4 sur 10.
0: Oh!
1: Hein? 4 sur 10. C'est fantastique.
0: Oui, c'est correct. Écoute, on a appris des choses, Simon.
1: Oui.
0: Puis t'as quand même fait mieux que moi la dernière fois. Moi, j'avais eu 3 sur 10.
1: Ben non, mais c'est correct. C'est bon. C'est coudonc. Qu'est-ce que tu veux que je fasse? Je vais pas plus regarder du hockey pour avoir des bonnes réponses le prochain coup, mais...
0: Non, mais moi, tu vas maintenant...
1: Non, j'ai appris quelques affaires. Que les Sénateurs ont jamais gagné de coupe. Des affaires comme ça, là.
0: Oui, puis c'est ça. Puis ça fait partie de tes records à toi aussi, de tes moins bons quiz.
1: Exactement.
0: On a tous des bons coups et des moins bons coups. Je te taquine, moi aussi. Le quiz des peintres reste encore gravé dans ma mémoire.
1: Ah oui, mais vous avez le quiz sur les équipes de hockey canadiennes. Franchement, là, je me suis surpassé, comme on dit.
0: Hey, Simon, merci beaucoup pour cette émission. On se retrouve la semaine prochaine.
1: Allez, bye.
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4: Bienvenue à votre émission Derrière le volant. J'espère que vous avez passé une belle semaine. Vous avez remarqué, on est toujours là, on est toujours au rendez-vous. 52 semaines par année, c'est quand même peu dire. Hein. Mais cette semaine, on a quand même encore une fois une émission très chargée. Marc Bouchard va nous présenter l'essai de la Charger EV, ouais, la fameuse Charger tout électrique, qui n'est pas nécessairement un succès pour l'instant. Il va nous dire un peu pourquoi. On va en discuter tous les deux de toute façon. Puis on va parler également des déboires de l'industrie automobile allemande. Ben oui, du côté des Allemands, l'industrie automobile va pas très bien. Il y a beaucoup de mises à pied. Quand je dis beaucoup, c'est par milliers. Et je pense que l'industrie automobile devra essayer de trouver en tout cas des solutions pour se redresser un peu du côté de l'Allemagne. On sait, on connaît tous les constructeurs allemands, BMW, Mercedes, Audi, pour les voitures de luxe. On parle de Volkswagen. On parle de Porsche. Ce sont des joueurs importants dans l'industrie automobile mondiale. Denis Duquel, il va nous parler, bien sûr, encore une fois, d'histoire avec plusieurs sujets toujours aussi intéressants les uns que les autres. Du côté de Pierrot Facken, ben, notre ami Pierrot est en vacances. Ben oui, il est parti en vacances, il est parti se reposer, un repos bien mérité, bien sûr. Alors, Pierrot sera de retour, bien sûr, la semaine prochaine. Alors, ce que j'ai décidé de faire cette semaine, c'est de faire un peu d'actualité. Vous savez, on en fait de temps en temps et je pense que c'est apprécié. Et il se passe tellement de choses dans l'industrie, alors ça vaut la peine de se remettre au goût du jour de temps à autre. Entre autres, ben, vous savez, connaissez tous la saga Northvolt, cette grande société qui, écoute, est vraiment en faillite actuellement un peu partout et repris par certains intérêts, particulièrement aux États-Unis. Mais du côté québécois, ben, le gouvernement a décidé de larguer le projet et d'abandonner tout ça. Il y a l'ancien propriétaire du terrain, Luc Poirier, qui voudrait bien, qui est intéressé à reprendre le terrain, à le racheter. Évidemment, là, les infrastructures sont pratiquement complétées en ce qui concerne égouts, aqueducs et compagnie, plus l'électricité, etc., parce qu'on a dépensé beaucoup d'argent là-dedans. Mais malheureusement, ça ne fonctionne pas. Vous allez comprendre que tout ce qui est filière électrique, ben actuellement, c'est un peu stagnant et l'évolution, en tout cas, le changement ne se fait pas à la vitesse qu'on avait prévue il y a quelques années. Et entre autres, chez Volkswagen, ben il y a un autre signe du ralentissement de la demande pour les véhicules électriques qui a décidé de réduire la production de son multisegment ID4. On le connaît, le ID4, il y en a un peu partout. Il y en a quand même pas mal sur la route, mais il y en a encore plus dans les cours des concessionnaires. Et tout ça, le ralentissement va se faire à l'usine de Chattanooga, au Tennessee. Il faut rappeler que cette usine avait commencé à fabriquer des exemplaires de l'ID4 à l'été 2022 pour desservir le marché nord-américain parce que Volkswagen avait décidé de garder la production de l'ID4 en Allemagne pour le marché européen. Alors, on était très, très enthousiastes et on était très optimistes tant qu'on vende du ID4. Mais là, ça semble avoir ralenti passablement. Alors, selon le site Automotive News, la réduction de production a débuté le 2 septembre dernier. Alors, c'est cette semaine qu'on a décidé de ralentir un peu. Puis, il y a au moins 160 employés qui sont mis en arrêt de travail, temporaire, bien sûr, qui sont mis en arrêt de travail à partir de la fin octobre. Alors, le temps qu'on... Parce que vous savez, une usine automobile, ça ne s'arrête pas sur un 10 sous, c'est le cas de le dire. L'avenir du ID4 n'est pas remis en question, bien sûr, mais Volkswagen va s'ajuster simplement à la demande, et ça, c'est selon les dires de la société. L'ID4 a déjà fait face à des interruptions de production, parfois pendant plusieurs mois, et ça, on s'en souviendra, en raison de problèmes de conception ayant mené à des rappels de sécurité, notamment au niveau des poignées des portes. Et c'est pas des blagues, là. Des poignées de portes qui ne fonctionnaient pas bien, des portes qui ouvraient tout seul et compagnie. Alors, la liste des rappels pour le ID4 qui a été émis à son endroit, ben on en compte maintenant une quinzaine. Alors, c'est surprenant que le ID4 se vende encore aussi bien. Ben aussi bien. C'est, disons que ça a ralenti, surtout avec l'absence des subventions du gouvernement fédéral ici au Canada. On continue à parler du retour de ces subventions, mais on en parle. Il n'y a rien de fait encore, si on va entendre. moi, j'ai des gros doutes que ça ne se fera pas, surtout cette semaine avec l'annonce du prochain budget. Moi, j'ai l'impression qu'on n'y ira pas. Du côté provincial, on sait qu'on on avait arrêté temporairement. On les a remis en place. C'est 4 000 de subvention de la part du gouvernement provincial pour l'achat d'un véhicule tout électrique. Mais ça, tout ça, ça va diminuer à 2 000 à partir du mois de janvier 2026. Alors là aussi, ça va probablement contribuer à un certain ralentissement. Durant la première moitié de 2025, les ventes de l'ID4 ont chuté de 19 % aux États-Unis, dont 65 % lors du deuxième trimestre. C'est sûr, aux États-Unis, on a carrément coupé les subventions. Alors, si vous achetez un véhicule électrique aux États-Unis, vous avez droit à aucune aide. Oubliez ça, vous payez le plein prix. Et ça, c'est toujours d'après les données d'Automotive News Research and Data Center. Au Canada, les baisses ont été de 42 % et 61 % respectivement. Et ça, c'est pas une bonne nouvelle. Autant pour la direction de Volkswagen Canada qu'autant pour les concessionnaires, bien sûr. Les cours sont pleines. Et même, ça déborde d'ID4 et les grosses promotions se multiplient. On espère en écouler. Écoutez, il y a encore des modèles ID4 2024 neufs à vendre. Pas des blagues, là, des 2024. Les 2026 ont déjà commencé à se pointer. C'est 2 ans en arrière, ça. C'est pas évident. Et on est obligé de donner des rabais monstres parce qu'on n'a pas le choix, parce qu'on a déjà une dépréciation qui s'est accumulée depuis ce temps-là. Alors, on va voir ce que ça va donner avec, justement, les subventions qui continuent à diminuer. Le fédéral, je pense pas qu'ils vont embarquer. Alors, on va voir ce que ça va faire dans l'avenir, mais chose certaine, Volkswagen n'est pas sorti du bois encore une fois et on connaît les déboires du constructeur déjà depuis un bon bout de temps. La Nissan Z. Bon, la Nissan Z, vous savez, il y a une version Nismo qui existe actuellement, qu'on a lancée l'an dernier. Cette voiture-là existe depuis 2023, la nouvelle Z, qui a des liens, certains liens de parenté au chapitre de la silhouette avec la fameuse 240Z de l'époque. Eh bien, cette Z, Nismo n'était offerte qu'avec une boîte automatique. Eh bien là, on a décidé d'écouter les consommateurs et les acheteurs éventuels pour munir cette version de la Z, version un petit peu plus performante. On va l'équiper maintenant d'une boîte manuelle. On ne sait pas à quel moment ça va arriver, mais c'est sur le point d'arriver chez les concessionnaires. Et ça, c'est grâce à l'arrivée du nouveau grand patron de Nissan pour les Amériques, Christian Meunier, qui a déjà été président de Nissan Canada, de toute façon, à l'époque. Et c'est un bonhomme qui a la passion des voitures et qui a tout simplement mentionné qu'il faut ramener la passion des consommateurs pour nos produits. Il faut que ça soit attrayant, il faut que ça soit émotif, les voitures. Et aujourd'hui, ben, ce qui peut dénoter, c'est que chez Nissan, malheureusement, les produits ne sont pas justement attrayants à ce chapitre-là. Alors, on va ramener ça. Sachez que grâce à la sauce Nismo, le coupé sport japonais, pousse son V6 biturbo de 400 à 420 chevaux et de 350 à 384 livres-pieds de coupe. Le châssis est renforcé, une suspension qui a été complètement revisée et plus costaude, c'est le cas de dire, des freins plus mordants, des pneus haute performance qui sont dérivés d'ailleurs de la toute puissante GTR auquel on a arrêté la production. On a produit la dernière édition de la GTR il n'y a pas si longtemps. Bon, une bonne nouvelle pour les acheteurs de Z de chez Nissan. Une stratégie qui me laisse un peu pantois, c'est la stratégie de Ram qui décide, bon, ils ont décidé de ramener les moteurs EMI, les V8, on a décidé de mettre le paquet là-dessus parce que M. Trump, de l'autre côté, est un partisan de l'essence, c'est le cas de le dire. Alors, Ram qui frappe un grand coup pour reconquérir sa clientèle et à partir de l'année modèle 2026, on va offrir, ça va être deux séries, On va offrir à tous les modèles Ram 1500, les Ram EV d'UT et les véhicules commerciaux, une garantie sur le rouage d'entraînement de 10 ans ou 160 000 km. C'est quand même pas mal, là. C'est le bienvenu. Mais attention, si vous achetez un Ram 2026, un 1500 par exemple, et que vous le revendez au bout de 5 ans, cette garantie-là n'est pas transférable. Alors, c'est uniquement offert à l'acheteur initial du véhicule neuf. Et en plus de ça, on offre cette garantie-là sur les véhicules commerciaux. Mais si vous avez une compagnie et vous décidez d'acheter 3-4 camions, ben la garantie ne s'applique pas. Alors, ça s'applique strictement aux individus. Là, j'ai un petit peu plus de difficultés, malgré qu'il faut comprendre que ça nécessite quand même une mise de fonds, ça, l'émission de cette garantie-là. Alors, il faut se garder une bonne réserve en cas de problème éventuel avec les véhicules qu'on aura vendus et mis sur la route. Et dans le cas des sociétés où à peu près tout le monde peut conduire les camions, je peux comprendre Stellantis qui hésite un peu à offrir cette garantie-là. Bon, on en parlait tantôt, le retour du V8 et une stratégie de reconquête, c'est en même temps qu'on annonce le retour du moteur EMI V8 qui est en option sur les Ram 1500. Et ça, c'est une réponse apparemment directe au mécontentement des amateurs de la marque. Vous allez voir tantôt quand je parle avec Marc Bouchard justement pour le Charger électrique. Je suis pas sûr que c'est le genre de véhicule qui plaît aux amateurs aux acheteurs de véhicules électriques. C'est un muscle car. C'est un véhicule qui a besoin de puissance, de ronronnement. On a besoin de c'est un véhicule qui a une histoire assez riche à ce chapitre-là. Alors, le transformer en véhicule tout électrique, un coupé tout électrique, pas sûr. Et là, il faut comprendre que devant cette hargne, ben, on a décidé de revenir avec le V8. Les ventes globales de Ram sont en recul de 24 % au premier trimestre. Alors, c'est un peu pour ça. On est obligé, chez Stellantis, là, toutes les divisions, toutes les marques, on est obligé de faire un travail de bras, c'est le cas de le dire, pour rétablir la situation. Et les ventes de camionnettes Ram sont en chute de 31 % pendant ce temps-là, GM... et Ford, les ventes augmentent. Alors, on perd des clients, justement, on perdait des clients avec la disparition de ce moteur-là. Alors, on a décidé de redresser la barre et de remettre Ram sur les rails. Mercedes-Benz s'apprête à mettre fin à la production de la berline EQE et du VUS EQE d'ici 2026. Pourquoi? Parce que les ventes ne sont pas là. On avait espéré chez Mercedes que l'arrivée la division, si on veut, EQ, toutes les voitures électriques de chez Mercedes, on aurait un certain engouement, mais c'est pas le cas. C'est pas le cas, les ventes sont pas au rendez-vous. Alors, on va arrêter la production de ces véhicules-là du côté européen. Ça veut dire qu'on les aura plus chez nous non plus. Ces véhicules-là sont arrivés en 2021 et 2022, respectivement. Et ça veut dire qu'ils vont avoir une durée de vie assez courte, merci. Le modèle qui est arrivé sur le marché nord-américain, avec de grandes ambitions de la part de Mercedes, les ventes combinées des deux variantes de l'EQE ont chuté de 39 % en 2024. C'est énorme, ce 39 %. Ce recul important illustre les difficultés de Mercedes, évidemment, à séduire les consommateurs dans un segment dominé par les concurrents comme Tesla et BMW. Puis le prix d'entrée, c'était pas donné non plus. Là. On parle de 76 000 $ pour la berline et de 94 900 pour la version VUS. Tandis que les versions AMG dépassent les 100 000 $. Alors, c'est un marché quand même qui est assez restreint et il faut faire attention. C'est bien évident. Chez Mercedes, on a décidé de mettre son pied à terre. En terminant, j'ai deux petites nouvelles. Mitsubishi qui annonce un rappel majeur de 62 111 véhicules utilitaires sport au Canada. C'est le Outlander de 2014 à 2020, le Outlander PHEV de 2018 à 2022. C'est pas un problème, c'est pas grave, mais en même temps, ça pourrait causer des blessures à ses occupants, c'est-à-dire les fameux cylindres du haillon qui ont tendance à, et je lis ici, pourraient rouiller prématurément et céder. Alors, ça veut dire que vous ouvrez le haillon, puis le haillon pourrait vous tomber sur le coco. C'est en plein ça, c'est ce qui pourrait arriver. Alors, c'est un rappel qui a été particulièrement signalé au Canada, évidemment. Et ça, c'est causé par la corrosion. Vous savez, on a des hivers et on a encore une qui s'en vient. Alors, les propriétaires des modèles concernés sont invités à prendre rendez-vous chez leur concessionnaire Mitsubishi. Ils vont remplacer gratuitement les deux vérins du haillon. Et là, j'ai les numéros de rappel, je vous en fais gré, mais si vous avez un Outlander de 2014 à 2020 ou un Outlander PHEV de 2018 à 2022, ben pointez-vous chez votre concessionnaire Mitsubishi et on va faire la réparation de tout à fait gratuitement. Autre dernière nouvelle, on a évalué du côté du Royaume-Uni, on a évalué l'équipe de Formule 1 McLaren. Vous savez que McLaren domine actuellement le championnat du monde de Formule 1. Et on a évalué la société, l'équipe de Formule 1. Et imaginez-vous donc que cette équipe-là, si vous voulez l'acheter, libre à vous, ça vaut 5,5 milliards de dollars. C'est vous dire comment la Formule 1 s'est rendue assez payant, merci. Ça, je vous en passe un papier. Bon, on va aller faire une pause, si vous le voulez bien. Et au retour de la pause, ben, notre historien habituel, Denis Duquet, sera avec nous encore une fois avec des histoires tout aussi intéressantes les unes que les autres.
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1: Je vous le disais tantôt, on parle de pan historique, mais là, c'est pas nécessairement... Ben ça fait partie de l'histoire des États-Unis, mais en même temps, quand on dit qu'aux États-Unis, tout est plus gros, tout est plus impressionnant, vous allez comprendre pourquoi. Salut, mon cher Denis.
2: Oui, bonjour. Comme disait Elvis Graton, ils ont l'affaire des Américains. Oui,
1: tout à fait.
2: Ils n'ont peut-être pas la tête du pays, mais pour certaines affaires, ils sont là.
1: Oui. Et bien là, parle-moi... Iowa 80, ça, c'est quoi? C'est une station d'essence, ça?
2: C'est un centre de service pour camions sur la route I-80 dans l'Iowa.
1: OK.
2: Et ça a été fondé, ça, par M. Bill Moon dans 1960, au début des années 60.
1: Ouais.
2: Il finit son cours universitaire et il trouve un emploi à la Standard Oil.
1: OK.
2: Ouais. De sens.
1: Ouais.
2: Et là, ils mettent, au niveau de la commercialisation, trouver des endroits pour établir des stations-service.
1: OK. Pour camions, lui, surtout. Ce qu'on appelle communément un truck stop, là.
2: Oui, un truck stop.
1: Okay.
2: Et lui, il a trouvé un endroit à Walcott, dans l'Iowa.
1: Ouais.
2: C'était à 6 heures de Détroit, 3 heures de Chicago, 3 heures de Des Moines, que c'était un endroit assez extraordinaire pour ça. Il convainc ses patrons d'établir un établissement. Et en même temps, il décide de quitter son emploi puis s'occuper de cette station-service qui est spécialisée pour les camions.
1: OK.
2: On est en 64, là, quand même.
1: Ouais, quand même, ouais.
2: Mais ça a été là une succession de développement de toutes sortes de choses. Et avec aujourd'hui, l'établissement a 225 000 pieds carrés.
1: 225 000 pieds carrés.
2: En comparaison, c'est ce qu'on appelle un truck stop, là, une halte routière.
1: Ouais.
2: Tu vas pas là pour magasiner, en général.
1: Non.
2: Mais vu les camions aux États-Unis, il y a 60 % du commerce intérieur qui est transporté par camion.
1: C'est quand même beaucoup, hein? C'est quand même
2: le réseau ferroviaire. Si les États-Unis avaient perdu la guerre puis le réseau ferroviaire avait été dévasté,
1: il
2: aurait été reconstruit comme en Europe, comme au Japon, comme en Chine même, puis ça serait beaucoup plus orienté, là, vice-versa. Bref, ça s'est développé. Puis en comparaison, là, un Walmart puis Costco, la superficie des gros magasins de ces chaînes-là, c'est 190 000 pieds carrés. Donc, ça donne une idée.
1: Bon, là, tu es en train de me dire que c'est plus gros qu'un Costco, là. Ça, c'est ça, c'est la halte routière pour les camions.
2: Oui. Et le stationnement, ça s'explique parce qu'ils ont beaucoup de services à offrir.
1: Ouais.
2: Et au fil des années, là, on a développé le stationnement pour les camions, des camions de 53 pieds, là, pas des pick-up.
1: Ouais.
2: Ça peut accueillir 900 unités.
1: 900 camions?
2: 0-0. Oui, monsieur.
1: C'est épouvantable.
2: Et il ne faut pas oublier qu'aux États-Unis, les gens qui traversent le pays, là, les gros camions, les gens vivent littéralement dans leurs camions.
1: Ouais, c'est vrai.
2: Ça prend 5-6 jours à traverser le pays. Il y en a qui ont des chiens, il y en a qui ils travaillent en couple, etc. Ils ont besoin de services. Et on leur fournit les services. Et ils sont nombreux. Il y a un dentiste en permanence, un chiropraticien, parce que c'est prouvé que la conduite constante, c'est dur pour le dos.
1: Oh oui, ça, c'est sûr.
2: Il y a un barbier, une petite trimette.
1: OK.
2: Et en plus, la loi exige que tu prennes un repos après un certain nombre d'heures au volant.
1: Ouais.
2: Il y a un cinéma.
1: OK.
2: Il y a un musée de camions, un gros musée.
1: OK.
2: Et une affaire qui a été très populaire au début. Le propriétaire, M. Moon, a acheté une compagnie qui fabrique des balances à camions.
1: OK, ouais.
2: Ça, on oublie ça, là. Et ça, au Québec, apparemment, c'est plus ou moins respecté. Dans le déjeuner, aux États-Unis, ils sont très, très tentillons. À ce moment-là, tu arrives là, tu fais peser ton chargement, ça peut t'éviter de payer des amendes.
1: Si
2: t'es en surpoids.
1: Mm-hmm.
2: Ensuite, il y a des douches, naturellement, individuelles.
1: Ouais.
2: Il y a un magasin de pièces pour les camions. Ensuite, il y a un lave-camion.
1: Mon Dieu, ça n'a pas de bon sens. Mais non, un lave-camion, c'est pas partout, ça, là.
2: Surtout ces gros camions-là.
1: Ouais.
2: Il y a une place pour que tu peux prendre une douche à ton chien.
1: Oh.
2: Il y a un en plus pendant que tu vas aller manger.
1: Ouais.
2: Tu vas laisser ton chien là pour qu'il prenne l'exercice. Ensuite, il y a 8 restaurants.
1: Huit restaurants.
2: C'est toutes des chaînes, là. Les grandes chaînes McDonald's, ouais. Burger King, etc., etc. Ensuite, il y a un magasin de vêtements,
1: okay.
2: Une buanderie et un gymnase.
1: Ben, coudonc, c'est un centre d'achat, ça?
2: Quasiment, là.
1: Ben,
2: et en plus,
1: écoute.
2: Pour se moderniser,
1: ouais.
2: On a même, je sais pas ce que ça fait là, des super chargeurs Tesla.
1: Bon, ben,
2: il y a des gens qui ont des autos qui arrêtent là aussi, là, okay. Quand même.
1: Ouais, ben oui, je comprends.
2: Fais ton shopping.
1: Mais c'est le plus gros... Le plus gros...
2: Truck stop au monde.
1: Ben oui, c'est juste pour dire, ça n'a pas de bon sens. Là, écoute, 900 camions, tu pensais? C'est une forêt, ça?
2: Oui, puis moi, je me souviens une année, je revenais, là, j'avais assisté aux Jeux olympiques d'Atlanta, puis on revenait avec mon épouse en auto, puis... On a arrêté en Pennsylvanie pour manger. Ça a marqué là, un endroit de cuisine familiale. On va arrêter là. C'est mieux que les grandes chaînes. Puis
1: ouais.
2: On stationne devant l'établissement. Puis on entendait une espèce de vroom, de bruissement là, sonore.
1: Ouais.
2: Le restaurant était sur un promontoire. Puis qu'on monte. Puis là, on regarde. De l'autre côté, il y avait un stationnement pour camions.
1: Ouais.
2: Il y en avait au moins 150.
1: Ouais,
2: tous ces camions-là tournaient au ralenti.
1: Hey, c'est incroyable. Incroyable.
2: La pollution
1: oui,
2: au pied carré. Mais oui. Ça, c'est pour les camions. Mais, alors on parle de biggest in the world, là.
1: Oui.
2: Aux États-Unis, il y a une chaîne. C'est pas juste un établissement, c'est plus un établissement. Buc-ee's, ils ont une cinquantaine d'établissements,
1: oui.
2: Dont le plus gros est établi là, au Texas. À Lutlin, au Texas.
1: Ouais.
2: Et là, c'est. On peut appeler ça un dépanneur. Il y a 75 000 pieds carrés.
1: Un dépanneur.
2: Un dépanneur. Là, on peut y vendre. On trouve de toutes sortes de choses. Je vais revenir sur ce qu'ils vendent par la suite.
1: OK.
2: Ça, c'était fondé en 1962 par M. Arch Beaver Uptill the Third.
1: Ah, oh, mon Dieu. Okay.
2: Il a fondé ces dépanneurs-là en 62.
1: Oui.
2: Puis le nom de Buc-ee's, lui, son surnom, c'était Beaver.
1: Okay.
2: Puis dans la région, il y avait un magasin de construction qui avait une mascotte en ouais. forme de castor. Je ne sais pas si tu te souviens du castor bricoleur.
1: Ben
2: là,
1: oui, ben oui, ben oui.
2: Mais là, eux autres avaient Buc-ee's, qui était le castor. Parce qu'il a modifié ça, puis il a appelé la chaîne Buc-ee's.
1: OK.
2: Et c'est, la chaîne s'est développée. Il y a plusieurs variantes de ça, là, mais à Lutlin, au Texas, en 2004, il a construit le plus gros établissement. Puis à ce moment-là, ben, c'est parti pour la gloire. Là, puis,
1: okay.
2: Et lui, il a passé sa vie, ce monsieur-là, à poursuivre devant les tribunaux ses concurrents pour bris de respect de sa marque de commerce. Le petit castor, il trouvait que ça ressemblait trop. Ensuite, il y en a qui avaient un petit animal sur un fond noir. Ils disaient que c'était un infringement. On
1: copiait littéralement,
2: on copiait,
1: ça.
2: Okay. Etc. À ce moment-là, il a toujours gagné, par exemple. Puis là, en plus d'avoir le plus grand... centre d'arrêt de routière, de halte routière, il y a le plus long lave-auto au monde.
1: Le plus long lave-auto au monde?
2: 78 mètres de long.
1: Ben voyons donc.
2: Et ton auto sort de là, doit être lavé.
1: Elle est pas à peu près.
2: Et ensuite, tu vois là, généralement, tu sais, si on regarde là, par an en proportion, quand on va à Toronto, il y a un paquet d'haltes routières au Canada.
1: Oui, oh, ouais, les on-route, quand on s'en va sur la 401.
2: C'est ça, c'est
1: ouais.
2: le Canadian Tower.
1: Ouais.
2: Puis en plus, il y a toujours des choses de fast-food là,
1: ouais.
2: qui sont là. Là
1: ouais.
2: Puis il y a toujours été Tim Hortons, la boisson nationale. Mais là-bas, il n'y en a pas au Canada de Buc-ee's. Puis on regarde ce qu'il y a au Canada comme supposément gros centre d'arrêt. Là, ça,
1: ouais.
2: C'est la petite bière à côté de cette affaire-là.
1: Okay.
2: Puis, parmi les trucs, les gens sont très fidèles.
1: Mmh.
2: En général, à chaque établissement, il y a 80 et 120 pompes à essence.
1: 80 à 120,
2: 120
1: pompes à essence. Voyons.
2: Et en plus, ils ont des super chargeurs Tesla aussi.
1: OK.
2: Une bonne nouvelle pour bien des gens. Maintenant, il y a des adapteurs Tesla. Tu peux...
1: Oui, tout à fait. Oui.
2: peut utiliser ça. Puis pourquoi les gens vont là? Ils ont les toilettes les plus propres au pays.
1: Les toilettes les plus propres au pays?
2: Les plus propres au pays. Il y a un magazine qui s'occupe, qui traite de ces arrêts routiers-là,
1: ouais.
2: Qui inspecte la nourriture, etc. Puis eux autres, là, tu vois là, les toilettes sont super propres.
1: OK.
2: Et en plus, ils sont ouverts 24 heures, une autre chose là, qui est intéressante.
1: Ouais.
2: Mais eux autres, ils offrent beaucoup de nourriture.
1: Okay.
2: Mais ça fait pas partie, là. C'est pas les grandes chaînes internationales, là,
1: okay.
2: Comme McDo, etc. Eux autres, c'est leur propre... Ils font des sandwichs, là, au... en anglais, c'est brisket, c'est poitrine de bœuf, là.
1: Ouais.
2: On fait des sandwichs avec ça, c'est supposément là, renommé. C'est offert 24 heures sur 24. Puis on vend des différents mets préparés, plus des chips, des croustilles, du popcorn. Puis on vend des vêtements. Dans cet établissement-là, on vend à peu près de tout. Là. On dit que c'est une supérette ou un dépanneur géant.
1: Ouais.
2: Et au Canada, il n'y a pas de bocquise.
1: Okay.
2: Mais ils sont présents. J'invite les gens, ceux qui veulent, qui sont abonnés à Amazon, d'aller faire un tour. Et là, vous tapez BOC, BUC-EES.
1: OK.
2: Puis moi, j'avais lu dans ma documentation que je vendais certaines choses sur Amazon. Bon, j'étais voir quand même, par acquis de conscience.
1: Ouais.
2: Ils vendent des pyjamas, ils vendent un paquet de snacks en sac, là, toutes bocquises. Ils vendent des pyjamas pour adultes, bocquises, genre de pyjama combinaison d'une pièce, là, le bas, le haut,
1: voyons donc.
2: Pour adultes.
1: Ouais.
2: Il y en a pour enfants. Il y a même des vêtements pour bébés, une pléthore de tasses thermiques là, en acier, avec naturellement le castor. C'est infini. Puis c'est cher. C'est des casquettes, naturellement, okay, des T-shirts, même un tablier à 54 $ avec la tête du castor.
1: Ben voyons donc.
2: Oui, monsieur. Fait que c'est quand même... Puis ça, c'est surtout dans le bout du Texas, dans cette section-là des États-Unis. Puis
1: ouais.
2: Là, il veut en ouvrir aussi en Nouvelle-Angleterre, etc.
1: Okay.
2: Bref, si vous allez sur la route, vous êtes dans ce coin-là, j'espère que vous allez vous absenter des États-Unis là, pour concurrencer le détritus là, qui est en charge du pays.
1: Oui.
2: Mais parlant de conduite, on avait parlé la semaine dernière de
1: permis
2: de conduire, puis on apprend toujours là, le manuel, l'examen théorique. Puis après ça, ça semble qu'on oublie ça. Puis parmi les infractions les plus courantes au Québec, c'est texto au volant, pas porter sa ceinture de sécurité.
1: Ouais.
2: Pas excès de vitesse.
1: Oui.
2: Puis le respect là, des stops, là, des arrêts.
1: Oui.
2: Par contre, moi, je peux constater que l'utilisateur de la route, parmi les infractions les plus fréquentes, puis les moins
1: pénalisées.
2: Les plus difficiles pour les policiers. D'abord, on n'en voit jamais de policiers maintenant sur la route. Là. Que c'est très difficile à faire respecter, puis donner ce qu'on appelle, les Américains appellent ça tailgating, là.
1: Ouais, c'est suivre
2: de trop près.
1: Ouais.
2: Ça, c'est une amende, là. C'est deux points d'inaptitude. Il y a 200 ou 300 $ d'amende. Mais comment tu peux. Faut que tu sois dans les airs, faut que tu aies un hélicoptère ou un avion, puis tu surveilles ce qu'on voit plus maintenant. Avant, ça existait beaucoup.
1: Ouais.
2: Puis moi, j'ai une connaissance qui s'est fait attraper. C'est un hélicoptère qui l'a pris là, sur le fait, puis c'est allé en cours, puis. Ça a coûté assez cher. L'autre truc que les gens ne respectent de moins en moins, c'est le clignotant.
1: Oui, ça, le clignotant, oui, ça, il y en a beaucoup que, d'après moi, ils ne fonctionnent plus.
2: Je pense qu'ils accrochent leur clé après ça, ou je sais pas quoi.
1: Je ne sais pas, oui.
2: Puis en plus de ça, c'est une autre amende.
1: Oui.
2: Puis moi, je n'ai jamais entendu parler que.
1: J'avais déjà entendu parler que c'était une amende si tu ne mettais pas ton clignotant. Ouais, les policiers ne font pas respecter ça jamais, là.
2: Non, jamais, c'est trop compliqué.
1: Ouais.
2: C'est comme les pneus d'hiver, là.
1: Ouais.
2: Moi, j'ai jamais vu personne se faire arrêter pour vérification des pneus.
1: Non, moi non plus.
2: Si t'as un accident avec des pneus 4 saisons en hiver, là, ça va coûter cher.
1: Ouais.
2: Ton assurance ne voudrait pas payer dommage, etc.
1: Ouais.
2: Il y a une autre chose en parlant de non-respect, c'est les lignes blanches sur la route.
1: Ouais.
2: Une ligne double, ça se respecte.
1: Ouais. On peut les passer juste avec une ligne pointillée, c'est clair? Là?
2: Une ligne pointillée, puis il y en a, des fois, il y a une ligne blanche qui continue, puis une ligne pointillée, puis le côté de la ligne pointillée, mettons que la ligne blanche est à gauche, la ligne pointillée est à droite, tu peux te tasser vers la gauche, mais tu ne peux pas faire l'inverse.
1: Non, c'est ça.
2: Contrairement à ce que paquet de gens font. Puis moi, j'utilise le pont de Samuel de Champlain. Puis là, il y a des gens qui arrivent là, de la rive sud, de la rive nord, peu importe. Là, puis là, ils veulent se mélanger au trafic.
1: Oui.
2: Puis là, il y a des lignes doubles. Puis les autres, bon, excusez-moi, moi, je tasse. Puis bonjour, merci.
1: Non, mais tu n'es pas supposé de faire ça. Mais là, on est rendu qu'on donne quasiment un cours de conduite aux gens. Puis pourtant, il y a des choses élémentaires comme les CD. CD, ça le dit.
2: Tu t'en vas sur la route. Il y en a quand tu vois que tu veux entrer sur l'autoroute, il y en a qui sont sur la voie de droite, ils vont se tasser pour faciliter la tâche.
1: Oui, oui.
2: Il y en a d'autres qui continuent. Puis ceux qui veulent sont supposés céder le passage, ralentir. Puis se met là, les autres qui arrivent, c'est toi, c'est celui qui est sur la voie principale qui cède.
1: Oui, mais normalement, quand moi, en tout cas, mon cours de conduite, c'est quand t'embarques sur une autoroute, tu prends la vitesse, dans bretelle, tu prends la vitesse des gens qui roulent sur l'autoroute. Mais ça, tu sais, fait que...
2: Faire attention, parce qu'il y a eu un cas l'autre fois, ça a été légalisé en cours, quelqu'un qui avait une moto.
1: Oui.
2: Puis il était sur la voie d'accès pour l'autoroute.
1: Oui.
2: Il a donné il a monté en vitesse pour se mêler au trafic. La police était là, ils ont donné une amende.
1: Une amende parce qu'il roulait trop vite.
2: Il roulait trop vite parce que... Puis là, ça a été déterminé que la voie d'accès, il n'y a pas de limite de... En tout cas, c'est assez compliqué, mais le monsieur a gagné son...
1: Parce qu'il a gagné son point.
2: Points d'aptitude.
1: Ah, c'est quand même beaucoup.
2: Et la police a dit, bien là, tu roules ici, regarde, c'est temps, mais là, le juge a décidé que...
1: Bon, mon cher Denis, c'est déjà tout. C'est déjà
2: bon,
1: tout.
2: Ben là, on va essayer de ne pas se faire frapper sur la route.
1: Non, ça, c'est important. Puis, si vous allez aux États-Unis un jour, Buc-ee's, puis l'Iowa 80, moi, je me promets d'aller faire un tour là. Merci, mon cher.
2: Ça va, Ben.
1: Bonne semaine. Denis Duquet qui nous parlait de Buc-ee's et de l'Iowa 80, des haltes routières absolument démesurées. On va aller faire une pause. Au retour, Marc Bouchard est avec nous.
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1: Troisième portion d'émission cette semaine, Marc Bouchard va nous parler de la Dodge Charger. Tout électrique, eh oui. La Scat Pack, en tout cas, regarde, on a toujours des termes à coucher dehors là, chez Dodge, là. Comme beaucoup de constructeurs d'ailleurs. Et on va parler des déboires de l'industrie automobile allemande. On essaie de nous faire croire que ça va bien, mais pourtant, ça va pas si bien que ça. Salut, mon cher Marc.
9: Salut, mon cher.
1: Charger EV, la version Scat Pack, ça... Écoute, je ne sais pas... On n'en voit pas sur les routes, ça se vend pas. Je sais pas, ça permettra pas, en tout cas, à Stellantis de se relancer, ça.
9: Non, pas du tout. Écoute, c'est une obligation d'avoir une voiture électrique. C'est comme ça qu'on a pu la vendre, je te dirais. On est arrivé avec le Charger. T'as une version d'entrée de gamme, là, qui est la Daytona RT, qui est électrique, qui, elle, bon, a 495 chevaux ou à peu près, propose 490 km d'autonomie, ce qui est tout à fait raisonnable, mais, bon, qui est en bas de 60 000 $ là, comme prix. OK?
1: Okay.
9: Sauf que la vraie, celle dont tout le monde parle, c'est la Scat Pack, qui est la version de performance.
1: Ouais.
9: On s'entend. Tu sais, il y aura une version V6 de ce véhicule-là. Il faut le rappeler, là. Il y a une version à essence qui arrive bientôt. Là.
1: Ouais.
9: Mais là, la Scat Pack, écoute, c'est fou, là. C'est juste fou, là. 670 chevaux, 627 livres-pieds de couple.
1: Oui.
9: Mais 388 km d'autonomie.
1: C'est pas énorme. Là. En bas de 400, moi, je considère que c'est plus dans la norme, là.
9: C'est plus dans la norme, surtout qu'on a une grosse batterie de 100,5 kWh. Ça veut dire qu'on a rajouté du poids.
1: Oui.
9: Bien sûr, c'est un rouage intégral, donc t'as un moteur en avant, en arrière. T'as une grosse batterie. C'est sûr que c'est pesant, puis on est typiquement, et ça, je suis obligé de le donner à Dodge, je ne sais pas jusqu'à quel point pour la plupart des gens c'est une qualité. Pour moi, c'en est une, mais on a gardé l'aspect muscle car.
1: Ouais.
9: Bien que ce soit un véhicule électrique.
1: Et ça, je suis pas sûr que ça plaît, parce que la clientèle des véhicules électriques ne cherche pas une voiture coupée.
9: Bien, exactement. Et c'est ça la grande question, c'est est-ce que on cherche cet élément-là de performance puis un peu de bataille avec le véhicule? Tu sais, on n'a pas l'impression, comment je pourrais dire, va chercher une Coréenne, par exemple.
1: Ouais.
9: OK?
1: Ouais.
9: Même si tu as de la puissance, même si c'est un véhicule 100% électrique, tu sens que tu conduis ça du bout des doigts.
1: Oui.
9: Tu sais, c'est léger. Oui, il y a de la lourdeur là, quand tu prends des virages, tu le sens, mais tu n'as pas l'impression que la voiture te domine. Alors que la définition même du muscle car, c'est ça. Tu te bats avec ton auto pour l'avoir en parfait contrôle. Et c'est un peu le feeling que la Charger Daytona nous donne.
1: OK.
9: Est-ce que c'est une mauvaise chose? Écoute, moi, j'adore ça. Mais moi, j'ai toujours aimé le Challenger. Je trouve que c'était celui qui avait le mieux gardé l'esprit nostalgique d'époque. Alors, je trouve qu'ils ont fait un excellent travail avec le Charger dans cet esprit-là. Mais, tu le dis, là, je veux dire, ça, c'est des vieux comme moi, parce que les jeunes, eux autres, ils aiment pas ça. C'est pas ce qu'ils veulent.
1: C'est parce que, tu sais, la voiture électrique, là, les purs et durs, là, c'est les gens qui recherchent l'économie, qui recherchent une qualité d'environnement, etc. Tu sais, on s'entend, là, c'est vraiment un créneau où on a besoin de véhicules à caractère familial. Les amateurs de muscle car, là, eux autres, ils veulent avoir un gros moteur, ben du son, de la performance, tu sais, quelque chose de macho, là. Mais ça, là, j'ai l'impression qu'on a... C'est un coup d'épée dans l'eau que Dodge a fait avec ça.
9: Ben, je suis d'accord avec toi, et c'est dommage. OK? Parce qu'ils ont vraiment fait des efforts, je trouve. D'abord, le design. Moi, c'est un véhicule que j'adore. Je le trouve beau.
1: Oui, c'est vrai qu'il est joli. Oui, tout à fait.
9: Il est vraiment beau. Il a vraiment une allure 1970.
1: Ouais.
9: Quand tu le regardes, là, on a l'impression que c'est l'auto dessinée en 1970 pour être futuriste.
1: Oui, c'est vrai. Ouais.
9: Avec la partie avant qui est presque pointue, l'espèce d'aileron en avant, parce que c'est ça, là, la réalité, c'est qu'au bout du capot en avant, t'as un espace vide, puis t'as un aileron par-dessus.
1: Oui, c'est vrai.
9: Pour faciliter. T'sais, alors, t'as vraiment des éléments de design qui sont super beaux. Les jantes sont magnifiques. Je trouve que c'est très bien réussi. Quand t'es à bord, t'es dans ce qui ressemble le plus à un Dodge, là. On n'a pas dénaturé rien. On a le même genre de tableau de bord. Oui, tout est numérique. Oui, il y a un écran central avec plein de commandes. Mais on n'a pas dénaturé ça. On a un volant presque carré, de forme un peu carrée, qui nous rappelle encore une fois une certaine époque. T'sais, on a voulu préserver cet élément de nostalgie. On a poussé l'audace encore plus loin. Tu parlais de son. Ben, eux autres ont enregistré un vrai moteur. Et quand tu payes sur...
1: Ouais.
9: Dans le tableau de bord, tu as un petit bouton que tu peux appuyer ben, dans l'écran pour que tu cherches au bout de deux menus.
1: Oui, c'est sûr, là.
9: C'est ça. Mais tu finis par trouver la place où tu peux dire ça, c'est le son, je veux l'avoir stealth, donc silencieux, ou en mode conduite. Et là, tu as un vroom-vroom qui n'est pas sans rappeler certains moteurs à essence intéressants.
1: Et le vroom-vroom, c'est pas juste dans l'habitacle.
9: Non, il est à l'extérieur aussi.
1: Oui, c'est ça, j'ai entendu ça l'autre fois, ouais. Oh, ouais.
9: Moi, je trouve ça... Écoute, mais c'est des bébelles, on va se le dire.
1: Ah oh, oui, c'est sûr.
9: C'est un jouet, là, tu sais.
1: Je vois un client au bout de 4 ans revenir chez le concessionnaire et dire, écoute, le vroom-vroom dehors, là, on l'entend plus.
9: c'est ça. C'est vraiment des jouets.
1: Ouais.
9: Parce que c'est un véhicule, tu sais, tu l'as dit, c'est un coupé. L'accès aux places arrière, il va être disponible en 4 portes, là, mais... pour le moment, c'est un coupé. Et l'accès aux places arrière, là, je m'excuse, mais ça prend un petit peu de tortillon pour réussir à y arriver.
1: Ouais.
9: Alors, par contre, et même l'espace de chargement, c'est pas super grand comme espace de chargement, même si le véhicule est assez imposant. Le véhicule, il est long, là. C'est pas tout petit, là. Ça fait 5,2 mètres de longueur.
1: Ouais, puis il n'y a pas de coffre en avant.
9: Non, il n'y a pas de coffre en avant. C'est pesant. Écoute, on va se le dire, là, ça pèse 5700 livres.
1: Oui.
9: OK? Et le coffre fait à peine 644 litres.
1: Imagine-toi.
9: C'est pas très grand parce que, ouais. En plus, il est haut. Il s'étend vers. Donc, tu sais, c'est pas aussi. Comment je peux dire? C'est pas aussi pratique.
1: Non.
9: C'est pas aussi. Mais c'est un muscle car. 0-100, 3,5.
1: Ouais.
9: 80-120, 2,2 selon le constructeur.
1: Quand même.
9: Ça commence à être vite, là. Ça commence à faire de la... Évidemment, tu me diras que c'est le Skatpack avec les 670 chevaux. Mais n'empêche, la recharge aussi. La recharge, elle est admissible, évidemment, sur les bornes rapides de niveau 3. Bien, sur une borne rapide de plus de 180 kW, tu peux avoir, en 30 minutes, tu récupères 80% de ta recharge.
1: Ah, c'est bon. C'est bon.
9: On a la bonne technologie, on a des éléments attractifs comme le design, comme les gadgets, comme le son, tout ce qui vient avec.
1: Ouais.
9: Ça va, mais le côté populaire, on l'a pas. Puis dans le cas du Skatpack, ben, on a un petit peu oublié aussi que ça venait avec une facture.
1: Oui, c'est ça. Ça se vend combien, ça, ton engin, là?
9: 86 000.
1: Aïe, aïe.
9: Oui, c'est ça.
1: Alors, on additionne les taxes, c'est 100 000.
9: Oui, exactement. Alors que si tu vas, ben, mettons que tu veux le RT qui est beaucoup moins puissant, il est en bas de 60 000. Fait que, tu sais, on a quand même, je dis 86 000, là, mais rajoute le transport, préparation, tout ce que tu voudras.
1: Ouais.
9: Fait que,

0: c'est quoi la mode Stellantis actuellement?
1: Ben, écoute, ils sont toujours ensevelis dans les problèmes, là, si on s'entend là-dessus.
0: Oui.
1: Là, ils ont décidé, là, chez Ram, on veut relancer les ventes en additionnant une garantie de 10 ans, 160 000 km sur le rouage d'entraînement.
0: Oui.
1: Qui n'est pas transférable en partant. OK, c'est pas okay. transférable. Au bout de 5 ans, quand tu vends ton véhicule, le nouveau propriétaire ne bénéficie pas de la garantie. Et ça, ils ont mis ça sur les camions heavy duty et sur les fourgons commerciaux.
0: Oui.
1: Mais si tu as une business, tu achètes 3 camions, la garantie ne s'applique pas. Fait que c'est un peu de poudre aux yeux pour relancer les ventes du Ram pour les particuliers. Moi, j'ai une entreprise, je n'achèterai pas des fourgons parce que c'est pas la garantie qui va m'attirer, parce que la garantie, elle s'applique pas.
0: Hey, ça, c'est fou.
1: C'est un peu particulier et la garantie n'est pas transférable non plus. Alors là, tu viens d'hypothéquer aussi la valeur de revente des véhicules pour ceux qui les achètent. Fait que, tu sais, oui. je la comprends pas. Ils prennent des décisions de temps en temps. Puis ils remarquent que cette garantie-là, la décision qu'ils ont prise, les comptables s'en sont mêlés. Et ils ont dû dire, écoutez, là, c'est parce que ça va coûter cher, ça, là.
0: Ben oui. Mais Jacques, hein? Excuse-moi, là, mais ils ramènent le V8 dans le RAM.
1: Oui, oui.
0: OK? Ouais. Oui, ils disent, écoutez, il est à hybridation légère, le e-torque. C'est quand même un gros moteur V8, là.
1: Ah, c'est sûr, hein? Ça. C'est sûr, ça. Puis l'hybridation légère, là, c'est pour sauver 1,5 litre au 100, là.
0: Puis ça, c'est quand ça va bien, là.
1: Ouais.
0: Ils refont. Ils avaient fermé la division SRT. Ils sont en train de la recréer.
1: Oui. Ouais.
0: Alors, on n'est plus du tout là dans l'économie, là. On vise vraiment un autre créneau du côté de chez Stellantis.
1: Mais il y a des décisions qui se prennent que je ne comprends pas, comme le Charger que tu conduis.
0: Moi non plus. T'sais? Je pense, comme je te dis, qu'ils ont voulu faire un geste. Tu sais, Mustang a connu un succès avec la Mach-E en interprétant la Mustang en version électrique.
1: Oui.
0: Je pense qu'ils ont voulu un peu copier cet élément-là.
1: Oui.
0: Mais ils se sont tirés dans le pied solide.
1: Ah, ben oui, je comprends. Alors, tu sais, je sais pas où ça va aboutir tout ça, mais chose certaine, Stellantis ont vraiment un gros coup de barre à faire là, pour se remettre sur les rails. Quand on parle de difficultés, on parle de constructeurs allemands, qui eux aussi, c'est pas le pactole pour l'instant. Là.
0: Ah ben écoute, non, je ne comprends pas. Audi nous a dévoilé il y a quelques jours à peine son concept C.
1: Oui.
0: Je ne sais pas si tu l'as vu, là.
1: Oui.
0: On dit que ça pourrait être... C'est le nouveau langage de design d'Audi qui pourrait être la prochaine TT, hein,
1: ouais.
0: En 2027. Et qu'avec ça, Audi veut passer de 1 à 2 millions de ventes.
1: Aïe, aïe. Oui.
0: OK, rien de moins.
1: Ouais.
0: Regarde le concept C. Et là, je vais être ben bitch, là.
1: Ouais.
0: Je passe l'expression.
1: Ouais.
0: Regarde la Jaguar type 00.
1: Oui.
0: Puis on est à peu près pareil.
1: On est à peu près dans le même dans le même party le soir avec je sais pas quelle sorte de boisson qu'ils ont bu.
0: Exactement. Et ouais. Jaguar s'est fait descendre partout avec ça. Bref, ça, c'est un des éléments. Le deuxième élément, c'est qu'écoute, ça ne va pas bien en Allemagne pour les constructeurs.
1: Non.
0: Imagine-toi, au cours de la dernière année, ils ont coupé 51 000 emplois dans le monde automobile en Allemagne.
1: C'est effrayant, là. 51 000 jobs, là, c'est beaucoup, beaucoup, beaucoup, là.
0: Juste depuis le début de la pandémie, là, en 2020,
1: ouais.
0: C'est 112 000 emplois qui ont été perdus dans le monde automobile en Allemagne.
1: Ça n'a pas de bon sens.
0: Ils font des pertes. Évidemment, les tarifs américains ne les aident pas, me diras-tu. Ils ont baissé leur exportation de 8,4% aux États-Unis. C'est beaucoup, 8%, là. Dans ton principal, il faut se le dire, ce sont les États-Unis qui sont les plus gros acheteurs de véhicules de luxe allemands.
1: Oui.
0: Donc, quand tu baisses de près de 10 % ton marché, c'est énorme. Et oui. Le gros problème qu'ils ont, c'est qu'ils ont investi énormément d'argent dans les voitures électriques et ils sont pas capables de percer le marché. Parce que, d'une part, leur véhicule n'offre pas les performances qu'ils nous avaient promises.
1: Oui.
0: Et d'autre part, eux autres, ils ont la concurrence chinoise d'impact.
1: Ah oui. Puis regarde, déjà en partant, le Volkswagen, ça allait pas bien.
0: Volkswagen allait pas bien. Depuis le Dieselgate, le Volkswagen, c'est l'enfer.
1: C'est ça. Là, on est arrivé avec un paquet de véhicules électriques. Ils vendent des ID4 chez nous. La ID Buzz, ça se vend pas.
0: Ben non.
1: T'sais, ça, tout le monde est prêt avec. Après ça, chez Audi, les ventes, apparemment, à part le Québec, les ventes, ça va pas très bien.
0: Puis écoute, il y a un recours collectif avec le Q4.
1: Okay.
0: Qui a eu tellement de problèmes puis de rappels qu'il y a plusieurs propriétaires qui sont en train de se réunir pour faire un recours collectif contre Audi pour le Q4 e-tron, le Q4 électrique.
1: Bon, c'est fait que ça.
0: Parce que c'est la même chose que le ID4. Mais le ID4, ils ont au moins Volkswagen a fait des rappels puis les a réalisés.
1: Oui.
0: Mais du côté d'Audi, on n'en a pas fait.
1: C'est incroyable. T'as Mercedes qui a décidé d'abandonner certains modèles électriques aussi
0: les
1: au Canada.
0: Plus, entre autres.
1: Oui. Ouais.
0: Dont le QB. Ouais. Alors, ça va vraiment pas bien. Et les Chinois, pour la première fois, sont devenus le numéro un mondial en termes de vente de voitures électriques.
1: Imagine-toi.
0: Là, ils ont devancé tout le monde, y compris Tesla.
1: Ouais.
0: Et eux autres arrivent avec des vrais véhicules électriques, pas trop chers. Je sais pas ce qu'ils valent, je les ai pas essayés. Je suis très franc avec toi.
1: Ouais, bon, on n'a pas chez nous, on n'a pas en Amérique du Nord carrément, là.
0: Non, mais en Europe, il y en a un joyeux paquet, là.
1: Ouais, mais j'espère que c'est plus fiable que tous les produits qu'ils ont produits avant.
0: Ben, écoute, je te dirais que je pense qu'ils se sont pas mal améliorés à bien des points de vue. Ils ont appris avec le temps et ils ont investi pas mal d'argent. Je suis curieux de voir ce que ça va donner. Mais effectivement, on est dans un monde où la Chine, là, au niveau automobile, arrive de façon féroce.
1: Et
0: on dit qu'on n'en a pas en Amérique du Nord, mais je te rappelle qu'il y a plusieurs compagnies chinoises qui sont en train de se construire des usines au Mexique.
1: Oui.
0: Ouais. Alors là, ça ne sera plus possible de les empêcher de venir ici.
1: Non, je suis convaincu que ça va débarquer chez nous une bonne journée. Hey, mon cher Marc, merci infiniment.
0: Plaisir.
1: Toujours bien intéressant. Puis écoute, évidemment, on va se parler la semaine prochaine.
0: Avec plaisir. Bye-bye.
1: Bye-bye. Marc Bouchard qui nous parlait de la fameuse Charger électrique et des problèmes avec les constructeurs allemands. Je pense qu'on va y revenir aussi là-dessus parce que c'est vrai que ça va pas très bien. J'espère que l'émission vous a plu. C'est déjà terminé. Ben, je le sais. Je vous entends. Mais on sera là la semaine prochaine, bien sûr, comme à l'habitude. Bonne route.
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2: Il est tout juste 14h. Bon après-midi à tout le monde. Ici, c'est Steve Harquell. Bien content de te retrouver pour notre rendez-vous dominical préféré. Tu es à l'émission Vibration locale sur C-Média. Jusqu'à 18h, on fait le plein de bonne musique, de sourires et de tout ce qu'il faut pour faire vibrer notre communauté. Restez là, la meilleure variété musicale de nos régions débarque tout de suite. Vous écoutez Vibration locale. On est ensemble pour les quatre prochaines heures.

T'es branché à C-Média, t'es avec Steve Harquail, le site, en train d'écouter de la bonne musique de nos régions. T'es branché à Vibration Locale et on poursuit dès maintenant avec Jenny Lynn Leblanc, avec mon hippie cowgirl. Ça va être suivi d'une bonne toune de caillouche. Il a fait frais de 6 semaines, so on va écouter ensemble. L'hiver s'en vient.

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L'Acadie est en train de charmer l'Europe. Et ça se passe un accord de guitare à la fois. Mais donc, Jason, le fier ambassadeur de la vallée de Memramcook, s'apprête à faire de grosses vitrines devant les géants de l'industrie musicale européenne. Après avoir raflé le prix des diffuseurs européens à Granby et fait vibrer les professionnels au contact de rideaux, son country rock rétro enregistré sur ruban magnétique fait fureur. Avec son tout nouvel album « Allô chanceux », l'artiste prouve que son humour brut et son authenticité n'ont pas de frontières. Ouvrez grand vos yeux et vos oreilles. Mais donc Jason débarque en force et l'Europe n'est pas prête d'oublier son nom.

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du Nouveau-Brunswick jusqu'au prestigieux top 20 d'American Idol sous l'aile de Jelly Roll. Le braillon Olivier Bergeron ne cesse de marquer l'histoire et de charmer le public francophone avec sa voix unique et ses textes d'une grande sincérité. Après le succès de son EP dans un vieux placard et le percutant single Like a Cigarette, l'auteur, compositeur, interprète s'apprête à prolonger les vibrations de la belle saison. Il effectue un retour attendu avec un hymne à la liberté qui promet d'étirer la chaleur estivale. Attachez votre ceinture. On prend la route avec sa toute nouvelle chanson disponible dès maintenant. Voici Olivier Bergeron et l'accrocheur. 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
2: 15h pile, vous venez de vous brancher? Eh bien, bienvenue à l'émission Vibration locale, votre bande son du dimanche en direct sur ces médias. Steve Harquell ici avec vous autres jusqu'à la fin de l'après-midi. On continue de relaxer et de passer du bon temps ensemble. Dans la prochaine heure, j'ai vos classiques préférés puis des nouveautés du moment à vous faire découvrir. On bouge pas, la musique reprend ses droits sur ces médias.

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quand le folk, le traditionnel et le rock s'unissent pour revisiter nos légendes, ça donne tout un party de cuisine. Le groupe acadien À Boiteau frappe fort avec leur album « C'est l'histoire de ». Oubliez vos vieux livres d'histoire. Les musiciens vous racontent les folles mésaventures du célèbre navigateur Samuel de Champlain. Lorsqu'il a entendu parler de la terrifiante créature de la gougou sur les côtes de Miscou. Attachez votre tuque, on lâche son fou avec une autre chanson par le groupe À Boiteau.

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Vibration locale sur ces médias. Steve Harquell et Seth qui vous joue de la musique qui goûte comme une bonne limonade maison.

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1: Une nouvelle voix incontournable s'empare du country francophone et elle vient tout droit de Tracadie, Shyla, l'auteure-compositrice interprète acadienne en BL de son vrai nom Martine Lauzier, continue de charmer les radios avec sa sensibilité unique. Après le succès de son tout premier single, elle passe en deuxième vitesse et nous livre un vent de liberté absolue. Attachez vos ceintures, puis montez le volume. On prend la route au grand galop avec la nouveauté d'MBL. Voici The Mustang Song à l'émission Vibration Locale.

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1: Déjà 16h à votre montre. Le temps file quand on est en bonne compagnie. Ici, c'est Steve Harquell à la barre de Vibration locale. J'espère que votre dimanche se passe à merveille. Et puis, on est en direct sur ces médias pour encore deux belles heures de radio 100% locale. Donc, installez-vous confortablement. On s'écoute une excellente séquence musicale sans interruption à l'instant. Merci de choisir ces médias.

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Tassez-vous de là, la gang d'Abraham Village est en ville et ça va faire du bruit. Gagnant du prix de l'Acadie au Music PEI Awards, la formation Rock'n'Roll Aubin puis la SCB débarque avec son tout nouvel album. Oubliez la dentelle. On parle d'un son crasseux, de riffs qui sentent la graisse de garage et d'une attitude punk totalement assumée. Si vous avez besoin d'air pur, montez le son au maximum. Voici le lead single de leur nouveau disque, Aubin puis la SCB, avec l'irrévérencieuse Laisse-moi faire my own thing à l'émission Vibration locale.

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2: C'est le début de notre dernière heure ensemble. Il est 17h et vous écoutez toujours Vibration locale sur ces médias. Avec moi, Steve Harquell. On profite des dernières lueurs de l'après-midi avant de se lancer officiellement la routine de la semaine. Ne manquez pas nos dernières minutes ensemble. J'ai encore de superbes surprises musicales pour vous autres jusqu'à 18h. C'est Vibration locale et ça se passe seulement sur ces médias.

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Sue Frenchie est l'une des chansons du style folk les plus populaires de l'artiste acadien Marc Apolajo. Originaire de la Baie-Sainte-Marie, région de Clare, en Nouvelle-Écosse, il écrit ses chansons dans le dialecte acadien de son coin de pays, mariant l'humour, l'histoire, vrai et expression locale, très coloré dans cette chanson humoristique tirée de son premier album. Il raconte l'expérience, les trouvailles farfelues et la frénésie entourant le magasinage de vêtements d'occasion chez le célèbre détaillant des Maritimes, Guy's Frenchies. On écoute ensemble Sue Frenchie à l'émission Vibration Locale.

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avec 6 heures qui approchent à grands pas. Et puis la noirceur qui approche, moi, ben, si bien que j'allais faire mon souper sur le barbecue. Et puis, avec tout ça, je te souhaite une bonne fin de soirée, un bon souper, si tu ne l'as pas eu encore. Et puis, on se revoit la semaine prochaine pour une autre édition de Vibration Locale. Puis, oublie pas, va checker notre nouveau site web au cmedia.ca. Bye-bye tout le monde. Bonne semaine.

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